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0: 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Il est 6h.
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2: Bonjour, je suis Maya, votre météorologue IA. Aujourd'hui, mardi 1er septembre, il fait actuellement 17 degrés, avec un ciel couvert et un vent de 30 km par heure. Il n'y a pas de précipitations prévues pour les prochaines heures. Pour les prochains jours, le temps restera généralement sec, avec des températures allant jusqu'à 25 degrés. Le vent sera faible à modéré, soufflant prédominantly de l'ouest.
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1: Bonjour à tous. Bélier, après quelques tensions, le calme revient dans votre vie de couple. Le dialogue reprend naturellement et l'entente se réinstalle.
2: Taureau, surveillez vos dépenses. Une gestion plus attentive vous évitera une déconvenue à la fin de la semaine.
3: Gémeaux, vous trouvez rapidement votre rythme avec la rentrée.
4: Votre implication et votre sérieux sont déjà remarqué côté travail.
5: Cancer, vous savez convaincre avec aisance. Vos idées séduisent, vos arguments vous permettent de faire avancer vos projets.
6: Lion, un souvenir ou une nouvelle ravive vos émotions.
7: Accordez-vous un peu de temps avant de tirer des conclusions.
8: Vierge, vous avez besoin de variété pour rester motivé.
9: Alternez les tâches afin de retrouver votre dynamisme.
10: Balance, si vous êtes célibataire, une rencontre complètement fortuite pourrait bien bousculer vos habitudes et éveiller votre curiosité par la même occasion.
11: Scorpion, vos finances demandent beaucoup plus de vigilance.
12: Quelques ajustements aujourd'hui vous apporteront davantage de sécurité.
13: Sagittaire, une surprise, une rencontre ou une bonne nouvelle illumine votre journée.
14: Votre optimisme est communicatif.
15: Capricorne, une belle opportunité au travail se présente.
16: Faites-vous confiance et saisissez votre chance sans hésiter.
17: Verseau, un léger sentiment de frustration vous pousse à faire le point.
18: Vous retrouvez assez rapidement une vision plus claire de la situation.
19: Poisson, un contretemps ou un rendez-vous reporté vous déstabilise un instant.
20: Vous reprenez vite confiance et gardez le cap.
21: Très belle journée à tous.
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0: 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Il est 7h.
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2: Bonjour à tous. Les États-Unis et l'Iran ont repris les hostilités ces dernières heures. À de nouvelles frappes américaines contre des infrastructures militaires iraniennes au sud du pays, non loin du détroit d'Ormuz, l'Iran a répliqué en visant des bases américaines à Bahreïn, en Irak et en Jordanie. L'armée du Koweït a aussi fait état de drones et de missiles hostiles. Deux hommes ont été froidement abattus hier soir dans le quartier animé de Saint-Pauli, c'est à Hambourg en Allemagne. Le ou les auteurs des tirs ont pris la fuite et malgré le déploiement de gros moyens policiers, ils n'ont pas été retrouvés. Les autorités pensent que les assaillants et les victimes se connaissaient. Le bâtiment devant lequel s'est déroulée la fusillade a d'ailleurs été perquisitionné. Il abrite entre autres une charcuterie ainsi qu'une salle de boxe. Comme prévu, la rencontre des syndicats enseignants avec la ministre de l'Éducation, Valérie Glatini, a tourné court. Alors que les centrales réclament le retrait des réformes, la ministre, elle, propose la mise sur pied d'un nouveau comité d'avis sans revoir les mesures contestées. Les syndicats en cœur, CSC, CGSP et 7 Cassel, appellent à durcir le mouvement. Le collectif d'enseignants Mars Attacks promet, lui, des actions originales avant le 27 septembre. Il se joint également à la manifestation organisée en front commun le 10 septembre prochain à Liège. C'est une première en Belgique. Un homme de 60 ans est mort après avoir été attaqué et piqué par des dizaines de frelons asiatiques à Ninove. Il allait nourrir un poney et n'avait pas vu le nid situé au-dessus de la porte de l'écurie. Il a fait un arrêt cardiaque. Il est tombé dans le coma à l'hôpital d'Alost avant finalement de succomber. Tennis à l'US Open de New York, Elise Mertens s'est qualifiée pour le deuxième tour en écartant l'Espagnole Caitlin Quevedo sur un double 6-4 et après 1h48 de jeu. Du foot, avec un mot belge à l'étranger, Malik Fofana quitte Lyon pour le club anglais de Sunderland où il a signé un contrat de 5 ans. De son côté, Mathias Fernandez Pardo rejoint lui aussi la Premier League de Newcastle United, cette fois où il a signé un contrat à long terme, dit dans un communiqué le club anglais. Enfin, la tournée de Patrick Bruel est annulée. C'est le chanteur lui-même qui en a fait l'annonce sur Instagram. Si j'ai voulu jusqu'ici la maintenir, ce n'était ni un défi, ni une provocation, écrit Bruel, qui dit constater qu'aujourd'hui, cette tournée est devenue l'incarnation d'un débat qui la dépasse. Je rappelle que Patrick Bruel est inculpé dans plusieurs dossiers de violence sexuelle. On en termine avec un mot du temps, un ciel plutôt changeant ce mercredi avec un léger risque d'averse surtout sur l'ouest et le nord-ouest du territoire. Les maxima se situeront entre 17 degrés en Haute-Ardennes, 20 et 21 degrés dans la plupart des autres régions. Il y aura du vent, il sera modéré à l'intérieur des terres, assez fort à la côte et se renforcera encore avec la soirée et la nuit prochaine. Bon début de journée à tous et à tout à l'heure.
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1: Bonjour à tous. Bélier, après quelques tensions, le calme revient dans votre vie de couple. Le dialogue reprend naturellement et l'entente se réinstalle.
2: Taureau, surveillez vos dépenses. Une gestion plus attentive vous évitera une déconvenue à la fin de la semaine.
3: Gémeaux, vous trouvez rapidement votre rythme avec la rentrée. Votre implication et votre sérieux sont déjà remarqués côté travail.
4: Cancer, vous savez convaincre avec aisance. Vos idées séduisent et vos arguments vous permettent de faire avancer vos projets.
5: Lion, un souvenir ou une nouvelle ravive vos émotions.
6: Accordez-vous un peu de temps avant de tirer des conclusions.
7: Vierge, vous avez besoin de variété pour rester motivé.
8: Alternez les tâches afin de retrouver votre dynamisme.
9: Balance, si vous êtes célibataire, une rencontre complètement fortuite pourrait bien bousculer vos habitudes et éveiller votre curiosité par la même occasion.
10: Scorpion, vos finances demandent beaucoup plus de vigilance.
11: Quelques ajustements aujourd'hui vous apporteront davantage de sécurité.
12: Sagittaire, une surprise, une rencontre ou une bonne nouvelle illumine votre journée.
13: Votre optimisme est communicatif.
14: Capricorne, une belle opportunité au travail se présente.
15: Faites-vous confiance et saisissez votre chance sans hésiter.
16: Verseau, un léger sentiment de frustration vous pousse à faire le point.
17: Vous retrouvez assez rapidement une vision plus claire de la situation.
18: Poisson, un contretemps ou un rendez-vous reporté vous déstabilise un instant.
19: Vous reprenez vite confiance et gardez le cap.
20: Très belle journée à tous.
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1: Bonjour à tous. Ça y est, la première semaine de la rentrée est derrière nous. Après les vacances, le retour au rythme du travail, de l'école ou des activités peut parfois être plus fatigant que l'on imagine. D'ailleurs, selon plusieurs études, près d'une personne sur deux ressent du stress ou de l'anxiété au moment de reprendre le travail après les congés. En Belgique, 47% des travailleurs déclarent ressentir du stress à l'idée de la rentrée professionnelle. Et ce n'est pas tout. Un sondage a révélé que 52% des personnes ne se sentent pas plus reposés après leurs vacances qu'avant leur départ. Mais alors, comment retrouver son énergie après cette première semaine? Eh bien, voici trois astuces simples. La première, c'est s'accorder une vraie pause. Même si les vacances sont terminées, gardez chaque jour 15 à 20 minutes rien que pour vous. Une promenade, un livre, de la musique ou simplement un moment de calme. Deuxième astuce, bougez un peu. Pas besoin de devenir un marathonien. Une marche de 15 à 20 minutes aide à évacuer les tensions et retrouver de l'énergie. Et la troisième astuce, c'est prolonger un petit plaisir de vacances, prendre son café en terrasse, dîner dehors, écouter une playlist estivale ou regarder ses photos de vacances. Cela permet de conserver un peu de l'esprit des congés au quotidien. Et n'oubliez pas, la rentrée n'est pas une course. Reprendre progressivement son rythme est souvent la meilleure façon de retrouver son équilibre. Très très belle journée à vous tous et surtout, n'oubliez pas de prendre soin de vous.
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0: 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Il est 8h.
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2: Bonjour à tous. Comme prévu, la rencontre entre les syndicats enseignants et la ministre de l'Éducation, Valérie Glatigny, a tourné court. Alors que les centrales réclament le retrait des réformes, la ministre, elle, propose la mise sur pied d'un nouveau comité d'avis sans revoir les mesures contestées. Les syndicats CSC, CGSP et SEDCASEL appellent à durcir le mouvement. Le collectif d'enseignants Mars Attacks promet des actions originales avant le 27 septembre. Il se joint également à la manifestation organisée en front commun le 10 septembre prochain à Liège. Enseignement encore, les étudiants qui débutent cette année leurs études en kinésithérapie partent pour un cursus de 5 ans et non plus 4. Plusieurs raisons à ce changement. La principale étant de répondre aux standards européens et de s'aligner également avec la Flandre où la formation est déjà passée à 5 ans. Pour les étudiants, c'est aussi l'occasion de vraiment se spécialiser car cela ouvre de nombreuses perspectives puisque l'on compte 7 domaines reconnus. La kiné du sport, la thérapie manuelle, la kiné neurologique, la kiné cardiovasculaire, la kiné respiratoire, pédiatrique, périnéologique et périnatale. Dans ce contexte, l'UC Louvain annonce s'associer avec des hautes écoles afin de pouvoir proposer l'ensemble de ses finalités aux étudiants au cours de leur master. L'objectif, c'est d'éviter de dédoubler les programmes alors que certaines spécialisations n'attirent qu'un tout petit nombre d'étudiants. C'est une première en Belgique. Un homme de 60 ans est mort après avoir été attaqué et piqué par des dizaines de frelons asiatiques à Ninove. Il allait nourrir un poney et n'avait pas vu le nid situé au-dessus de la porte de l'écurie. Il a fait un arrêt cardiaque. Il est tombé dans le coma à l'hôpital d'Alost avant finalement de succomber. À l'étranger, les États-Unis et l'Iran ont repris les hostilités ces dernières heures à de nouvelles frappes américaines contre des infrastructures militaires iraniennes au sud du pays, non loin du détroit d'Ormuz. L'Iran a répliqué en visant des bases américaines à Bahreïn, en Irak et en Jordanie. L'armée du Koweït a aussi fait état de drones et de missiles hostiles. Notez qu'une bombe américaine s'est abattue alors qu'était célébré un mariage dans une ville du sud-est du pays. 4 personnes ont été tuées. Berlin accuse la Russie d'être derrière l'attaque hybride menée selon elle avec un drone chargé d'explosifs début août à l'aéroport de Leipzig. Une plateforme clé pour l'armée allemande, l'OTAN et le soutien logistique à l'Ukraine. Les modes opératoires et les informations de services de renseignement démontrent une responsabilité russe, affirme le ministre allemand de l'Intérieur qui annonce en mesure de rétorsion la fermeture du dernier consulat russe sur son territoire à Bonn et ainsi que la fermeture du centre culturel russe de Berlin. Poutine dénonce une erreur grossière. La météo, le ciel sera plutôt changeant ce mercredi avec un léger risque d'averse, surtout sur l'ouest et le nord-ouest du territoire. Les maxima se situeront entre 17 degrés en Haute-Ardenne, 20 ou 21 degrés dans la plupart des autres régions. Bonne matinée, à tout à l'heure.
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0: Dans votre vie de couple, le dialogue reprend naturellement et l'entente se réinstalle. Taureau, surveillez vos dépenses. Une gestion plus attentive vous évitera une déconvenue à la fin de la semaine. Gémeaux, vous trouvez rapidement votre rythme avec la rentrée. Votre implication et votre sérieux sont déjà remarqués côté travail. Cancer, vous savez convaincre avec aisance. Vos idées séduisent, vos arguments vous permettent de faire avancer vos projets. Lion, un souvenir ou une nouvelle ravive vos émotions. Accordez-vous un peu de temps avant de tirer des conclusions. Vierge, vous avez besoin de variété pour rester motivé. Alternez les tâches afin de retrouver votre dynamisme. Balance, si vous êtes célibataire, une rencontre complètement fortuite pourrait bien bousculer vos habitudes et éveiller votre curiosité. Par la même occasion. Scorpion, vos finances demandent beaucoup plus de vigilance. Quelques ajustements aujourd'hui vous apporteront davantage de sécurité. Sagittaire, une surprise, une rencontre ou une bonne nouvelle illumine votre journée. Votre optimisme est communicatif. Capricorne, une belle opportunité au travail se présente. Faites-vous confiance et saisissez votre chance sans hésiter. Verseau, un léger sentiment de frustration vous pousse à faire le point. Vous retrouvez assez rapidement une vision plus claire de la situation. Poisson, un contretemps ou un rendez-vous reporté vous déstabilise un instant. Vous reprenez vite confiance et gardez le cap. Très belle journée à tous.
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0: 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Il est 9h.
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2: Bonjour à tous, c'est une première en Belgique. Un homme de 60 ans est mort après avoir été attaqué et piqué par des dizaines de frelons asiatiques à Ninove. Il allait nourrir un poney et n'avait pas vu le nid situé au-dessus de la porte de l'écurie. Il a fait un arrêt cardiaque, il est tombé dans le coma à l'hôpital d'Alost avant finalement de succomber. Le plus grand parc de batteries de Wallonie est à Visé, en province de Liège. Il appartient à Luminus, qui l'a inauguré en grande pompe d'une puissance de 150 MW et d'une capacité de restitution de 600 MWh. L'installation doit permettre de stocker de l'électricité produite en surplus pour la restituer au réseau lors des pics de demande. Le ferry qui a fait naufrage au large de la République turque de Chypre du Nord a été localisé à 550 mètres de profondeur. Les autorités turques, qui ont déployé un bâtiment de guerre turc spécialisé dans la recherche et le sauvetage, équipé d'un drone sous-marin et d'un sonar à balayage latéral, espèrent trouver les 20 personnes toujours portées disparues à ce jour. On compte 8 morts. Le bilan de la crue dévastatrice atteint 1050 morts au Népal. On compte toujours 3916 personnes portées disparues, pour la plupart des touristes. Les Belgian Cats ont quitté Bruxelles pour Berlin, où elles disputent la Coupe du Monde de basket féminin à partir de vendredi. Pour la troisième fois de leur histoire, après une quatrième place à Tenerife en 2018, une cinquième place à Sydney 4 ans plus tard, les doubles championnes d'Europe se disent confiantes pour ce rendez-vous mondial en Allemagne. Nous partons avec beaucoup de confiance, a assuré Julie Vanloo dans une interview accordée à l'agence Belga. C'est une première en Belgique. Un faucon sacré a été observé en août dernier à la côte belge. Un grand faucon dont la longueur du corps peut atteindre 55 cm et 129 cm d'envergure. Il se distingue également par une queue plus longue, un plumage plus brun, une tête plus claire et des recouvreurs sombres sur la face intérieure des ailes. Le faucon sacré sauvage est actuellement menacé par la disparition des grandes steppes et l'intensification de l'agriculture. Pour Naturepunt, il s'agit d'un véritable oiseau sauvage et le tout premier du genre jamais recensé dans l'avifaune belge, précise l'association de protection de la nature. Encore un mot de sport pour noter que à l'US Open de tennis à Flushing Meadows, donc à New York, Elise Mertens s'est qualifiée pour le deuxième tour en écartant l'espagnole Kathleen Quevedo sur un double 6-4 et après 1h48 de jeu. On en termine avec un mot du temps, un ciel qui sera plutôt changeant aujourd'hui avec un léger risque d'averse, surtout sur l'ouest et le nord-ouest du territoire. Les maxima se situeront entre 17 degrés en Haute-Ardenne, 20-21 dans la plupart des autres régions. Il y aura un peu de vent, modéré à l'intérieur des terres, assez fort à la côte. Attention, il devrait se renforcer avec la soirée et la nuit prochaine. Bonne matinée à tous.
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0: La ravissante Sina Spiro avec Material Lover sur votre radio. J'espère que vous allez bien. On est mercredi matin, 9h06 à Mata FM pour vous accompagner jusqu'à midi avec quelques petites infos et surtout le meilleur de la musique comme vous en avez l'habitude. Mais ça, c'est 7 jours sur 7 et 24 heures sur 24. Mettons les mots dans le bon sens. Et puis, dans quelques instants, on aura ceci.
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0: Bah on débutera avec Enrique Iglesias et Hello. The Lion Sleep Tonight, Tight Fifth. Et puis dans l'actu, Maël avec Tic Tac.
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0: Allez, bonne matinée et bon mercredi dans Matin FM.
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Hey Shakira, Die Die, on l'a entendu tout au long de cet été, l'été qui n'est pas encore fini, on en a encore pour quelques jours et on nous annonce même des températures voisines des 27 à 29 degrés ce week-end. Pour un petit coup de chaleur à venir. Allez, on parle du soleil, on parle des as dans quelques minutes avec l'horoscope signé Serge Lucas. On retrouvera également Morane avec Toufo et également le dernier Vianney d'or et d'étain. Et puis aussi de Mahon et Pitbull avec Yeah, mais avant ça, retour en 1990 avec ce titre de Maxi Priest. Ça se nomme Close to You et c'est maintenant dans votre radio. Bonne matinée, 9h23 minutes.

0: reprend naturellement et l'entente se réinstalle.
1: Taureau, surveillez vos dépenses. Une gestion plus attentive vous évitera une déconvenue à la fin de la semaine.
2: Gémeaux, vous trouvez rapidement votre rythme avec la rentrée.
3: Votre implication et votre sérieux sont déjà remarqués côté travail.
4: Cancer, vous savez convaincre avec aisance. Vos idées séduisent, vos arguments vous permettent de faire avancer vos projets.
5: Lion, un souvenir ou une nouvelle ravive vos émotions.
6: Accordez-vous un peu de temps avant de tirer des conclusions.
7: Vierge, vous avez besoin de variété pour rester motivé.
8: Alternez les tâches afin de retrouver votre dynamisme.
9: Balance, si vous êtes célibataire, une rencontre complètement fortuite pourrait bien bousculer vos habitudes et éveiller votre curiosité par la même occasion.
10: Scorpion, vos finances demandent beaucoup plus de vigilance.
11: Quelques ajustements aujourd'hui vous apporteront davantage de sécurité.
12: Sagittaire, une surprise, une rencontre ou une bonne nouvelle illumine votre journée.
13: Votre optimisme est communicatif.
14: Capricorne, une belle opportunité au travail se présente.
15: Faites-vous confiance et saisissez votre chance sans hésiter.
16: Verseau, un léger sentiment de frustration vous pousse à faire le point.
17: Vous retrouvez assez rapidement une vision plus claire de la situation.
18: Poisson, un contretemps ou un rendez-vous reporté vous déstabilise un instant.
19: Vous reprenez vite confiance et gardez le cap.
20: Très belle journée à tous.
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bons classiques, des bons souvenirs, Modern Talking avec Waterloo. On était replongé en 1986 en cette matinée, et puis ce n'est pas fini côté musique. On vous a calé Oudjel et Ultranati avec Moving to the Sun. On aura également un petit souvenir au Roden, ça on adore aussi, Gala avec Come into My Life en cette matinée. Et puis Lady Gaga et Doichi avec Runway. Voilà, bonne matinée à vous tous et toutes, où que vous soyez. C'est Matin FM pour vous accompagner jusqu'au top horaire de midi.

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Alinea Ducci, Runway, titre du début de cette année 2026. On va se plonger en 2024, le temps d'écouter DJ Snake et Hamza avec Diana. Et puis on refermera cette première heure d'émission avec le dernier Marc Lavoine en compagnie de Patrick Fiori et le morceau « Occupé ».

0: 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Il est 10h.
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2: Bonjour, je suis Maya, votre météorologue IA. Aujourd'hui, mercredi 2 septembre, il fait partiellement nuageux avec une température de 16 degrés et un vent de 25 km par heure. Les prochaines heures seront très nuageuses avec des températures allant jusqu'à 22 degrés et un vent de 25 km par heure. Pas de précipitations attendues.
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Félicité à Rendu Soleil avec Sur un air latino dans votre radio à 10h06. À ne pas oublier justement les apéros à Tamis ce vendredi devant la buvette du foot entre 17h et 2h du matin avec bien sûr des cocktails, de la musique, un château gonflable pour les enfants et de quoi passer un bon début de week-end. Soirée mondaine, Noria, c'est la suite du programme. On aura également Clara Luciani avec Cette vie. Mais avant ça, Frankie Goes to Hollywood. Un petit peu de douceur, voici Relax.

0: À Luciani avec cette vie. Alors, il y aura le marché des producteurs de meux ce vendredi de 15h à 20h. Rendez-vous au foyer Notre-Dame ainsi que sur la place rue du Chénia numéro 49 à Meux. Donc, ce vendredi entre 15 et 20h. Bonne matinée à vous tous et toutes sur Fréquence Iguezée. On va pas s'ennuyer, on va continuer tout en musique avec dans quelques instants ceci.
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0: Adèle Castillon sera là avec Été avec toi, c'est une nouveauté. Un petit retour dans les années 80 avec Quentin Crow, avec Mr. Jones. Et du son belge avec Overphonic, The Night Before.
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Marguerite, avec son dernier titre Belle Vie. Alors, il y aura le 20e anniversaire de la fête du chou à Roux-Miroir dans l'Antidina, courant avec le samedi, une course à pied de 10 km à 10h, suivie d'une course 5 km à 10h20. Il y aura un concert, tout ça gratuit bien sûr, d'Overdrive à 13h, une messe franco-polonaise à 18h, l'apéro villageois à 19h15, un quiz sur Roux-Miroir dès 20h30, et puis un concert de Thomas Fanuel. Et puis cela continuera, pardon, le dimanche avec la brocante et le marché artisanal dès 7h du matin. Il y aura une potée au chou à déguster à partir de midi ou assiette froide. Il y aura les amis de la chanson dès 14h, le concours du plus gros chou dès 15h ou encore à 16h30, le concours du plus gros mangeur de choucroute. Donc ça se passe ce week-end du côté de Roux-Miroir, donc les 20 ans de la fête du chou. Pitbull, voici Back in Time, également les Gypsy King avec Joby Joba et puis DJ Licious et Milo dans l'actu musicale avec Forever Young. Yeah.

Khaled avec Didier. Et puis il y aura la kermesse au moule du côté de Dongelvert. Vendredi soir, samedi soir, dimanche midi. Moule ou encore boulette sauce tomate. En plus de ça, il y aura par exemple une concentration de vieux tracteurs le dimanche ou encore une brocante dans la rue du Failly à Dongelvert à l'occasion justement de cette fête du village. À Gordor et Régnier, The Novel, voici Loco Loco. Julien Doré également, Les Démons de Minuit ou encore TD Swims avec Mr. No It All. C'est ce qui vous attend dès maintenant.

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Dis-moi que l'amour, Marc Lavoine et Bambou, et puis le comité Télévis de Père Oui organise son tournoi de pétanque ce samedi sur le site de la gare. L'inscription se fait à 13h. Le tournoi débutera à 14h de la pétanque en doublette. Le prix est de 8 euros par joueur. Il y aura un lot pour toutes les équipes. Renseignements au 081 65 59 69. 081 65 59 69. Téléswims débarque avec Mister No It All, et juste après Shakira et Belly avec I'll Go Too.

La ravissante Olivia Rodrigo avec Globe Date. À ne pas oublier aussi la 13e balade du Houblon ce samedi avec 7 km gourmands dans la campagne esbignonne avec une sélection de boissons et amuse-gueules. Cela se déroulera à Taviers. Le départ est fixé entre 12h30 et 12h30. Route de l'ASB au terrain de football, à la buvette du terrain de football. Inscription 0479 88 33 02. 0479 88 33 02. J'espère que vous allez bien. On se mercredi matin, MC de Real McCoy nous arrive tout de suite avec Another Night. Retour en 1994. On aura également Slater avec Dance et Luan L qui nous annonce de la pluie. Je ne crois pas que c'est prévu au programme aujourd'hui en tout cas. 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
1: Dans un instant.
2: Dans un instant, Karol G et Bruno Mars avec Style dans Matin FM. Un petit Dire Straits, ça fait du bien, Sultans of Swing. Et on aura Bad Memories de Medusa et James Carter.
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Aujourd'hui dans notre chronique des titres oubliés, retour sur un morceau parfois éclipsé par les méga tubes du rock français, mais par un groupe emblématique de Téléphone,

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1: Extrait de leur premier album Crache ton venin, sorti en 1979, ce titre nerveux et incisif capture l'énergie brute du groupe au sommet de sa forme explosive. Téléphone n'est formé que 3 ans plus tôt, en 1976, par Jean-Louis Aubert, Louis Bertignac, Corinne Mariano et Richard Colinka. Et il a révolutionné évidemment le rock hexagonal avec un son direct, des riffs endiablés et des textes urbains qui parlaient à toute une génération. Et Fait divers est entièrement ici signé Jean-Louis Aubert, à la fois des paroles et compositeur, avec une production signée Martin Ruchent et qui accentue son urgence punk rock. Les paroles dépeignent avec cynisme une adolescence perdue, fille de la haute société, livrée à elle-même dans un monde dur où les dents sont plus dures que la chair, un cri social qui résonne encore aujourd'hui. À l'époque, le morceau a même servi de générique au Journal de la Nuit sur Antenne 2, preuve de son impact culturel immédiat, même s'il reste dans l'ombre de hits comme La Bombe Humaine par exemple. Sa durée courte et son rythme haletant en font en tout cas un concentré de révolte adolescente, typique du Téléphone des débuts avant les évolutions plus sophistiquées des albums suivants. Aujourd'hui donc Fait divers mérite d'être redécouvert pour sa fraîcheur rageuse et sa critique acérée des élites déconnectées. C'est un rappel que Téléphone, malgré leur statut légendaire, regorge encore de pépites moins surjouées qui capturent l'essence d'un rock français libre et contestataire.

Olivier Tonard, à l'instant, avec Solitaire, Mauvais Didjo. Ce sera la suite du programme avec Kadotrar, avec Pilé. Et puis, il y aura Electric Light Orchestra avec Xanadu. À ne pas oublier aussi, ce week-end-ci, ce sera la fête et la kermesse des Champs-Refailles sur la place entre ce vendredi et ce dimanche.

On se souvient de ce rayon de soleil signé William Baldé. On va déjà refermer ce matin FM de ce mercredi. À midi, ce sera les infos de la mi-journée. Vous retrouverez juste derrière Eric Montier jusqu'à 14h. 14h, 16h, Philippe Collin. 16h, 19h, Nathalie. Et puis les 19h, le Dancer System avec moi-même. Et normalement, le retour de Pierre jusqu'à 23h30. Et nos DJ, bien sûr, derrière les platines. Et puis, je reviendrai aussi avec vous hein, demain. Pourquoi pas 9h midi, notre rendez-vous habituel avec Matin FM. Et là, on va se quitter avec ce petit morceau Eurodance, ça me fait plaisir. Il nous avait interprété Pinocchio, et puis le deuxième morceau, c'est Tuta Tutata. Il s'agit de Pinocchio, et voilà, un bon petit souvenir pour se quitter en ce mercredi, juste avant le top de midi. Allez, bon appétit, et à ce soir 19h.

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2: Bonjour à tous, bienvenue. La Cour de cassation analysera le 21 octobre prochain le pourvoi introduit par Paolo Falzone contre l'arrêt rendu en juin dernier par les assises du Hainaut. La défense conteste trois points de droit, l'intention d'homicide retenue pour la peine, le freinage. Les jurés n'ont pas retenu que l'expert automobile avait conclu un freinage d'urgence juste avant la collision. Enfin, la défense conteste aussi les 79 tentatives de meurtre, car toutes ne se trouvaient pas sur la trajectoire du véhicule. Je rappelle que le détenu a été condamné en juin dernier à 27 ans de réclusion criminelle pour 7 meurtres et 79 tentatives de meurtre. Le prix de l'essence repart à la hausse demain matin. La pompe comptait 10 centimes et demi de plus pour la 98 Rhône E10 et 9,2 centimes pour la 95 Rhône E5. Le prix du diesel augmente, lui, de 14 centimes et demi à 2,386 € le litre, prix maximum. Les fusillades survenues ces derniers jours à Anderlecht et Saint-Gilles en région bruxelloise font bouger les lignes. En commission conjointe Justice et Intérieur de la Chambre ce matin, la ministre de la Justice, Annelies Verlinden, a dévoilé les premières mesures d'urgence de son ministère. Ainsi, un projet de loi sera à déposer sous peu qui devra permettre de confisquer des avoirs d'origine inexpliquée liés à des activités criminelles sans condamnation. Madame Verlinden annonce également demander à nouveau des moyens budgétaires supplémentaires pour la justice. Enfin, l'unité High Value Target, abritant les profils les plus dangereux, sera équipée de brouilleurs dès la semaine prochaine afin de perturber les communications entre les téléphones portables. Deux pétroliers sont en feu dans le détroit d'Ormuz après avoir heurté des mines, signalent ce midi les gardiens de la révolution iranien. Les deux navires avaient demandé à l'armée américaine de transiter par une route illégale et donc en dehors d'un itinéraire désigné par les forces iraniennes. Je rappelle qu'un cargo transportant jusqu'à 4199 tonnes d'acier laminé a coulé en mer de Marmara, au sud-ouest d'Istanbul, après être entré en collision avec un autre navire, un pétrolier chimiquier sur lequel aucun dommage visible n'a été constaté, fait savoir la direction turque des affaires maritimes. Des opérations de recherche, évidemment, ont immédiatement débuté. Un canot de sauvetage a été retrouvé sur la zone de la collision. 10 hommes sont portés disparus. Retour chez nous, une immense fresque de bande dessinée verra le jour sur la place de la Bourse à Bruxelles à l'occasion de la fête de la BD les 19 et 20 septembre prochains. Alors, le programme a été dévoilé, on sait déjà qu'une cinquantaine d'artistes est annoncée, ils se relaieront autour de 150 rendez-vous, mais cette bande dessinée géante de 600 mètres carrés et imaginée par cet auteur et autrice belge. Pour cela, le secret est encore bien gardé. Un mot du temps avec un ciel qui sera plutôt changeant cet après-midi avec un léger risque d'averse, surtout sur l'ouest et le nord-ouest du territoire. Les maxima, eux, se situeront entre 17 degrés en Haute-Ardenne, 20 ou 21 degrés dans les autres régions du pays. Alors il y aura un peu de vent, il sera modéré à l'intérieur des terres, plutôt fort à la côte, et il se renforcera avec la soirée et la nuit prochaine. Bon temps de midi à tous.
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Bienvenue à l'écoute du Break de midi. J'espère que vous avez passé une excellente matinée en compagnie de notre ami Christophe. Et je me permets dès à présent de prendre la relève pour vous accompagner comme tous les jours de la semaine entre midi et 14h. On a démarré avec Angèle, Une seule vie. Puis à l'instant, Call it with the beat, le nouveau simple de Jane. Je vous annonce sans plus tarder la suite avec notamment Keblack Blablabla. Il y aura aussi Pierre Demar, Je pense à vous. Ashford Simpson en 1984 pour Solid. Et puis dans les médias, on retrouve ceci. Elizabeth Taylor avec Taylor Swift. Elizabeth.

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0: R&B, ce sont les initiales de Ring My Bell, le morceau interprété par Edge. Elle est de retour avec non seulement un nouvel album, mais aussi pas mal de nouveaux samples. Céline Dion avec Bonjour, Pardon, Merci. Derrière, DJ Snake en compagnie de Peso Pluma et Pretty Barrow pour Damn Your Bad. Et j'en profiterai également pour vous souhaiter un excellent appétit si dès à présent, eh bien, vous êtes à table.
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0: On se retrouve pour la deuxième partie du break de midi avec encore plus de hits. En attendant, nous allons les rejoindre, les tops et les infos de 13h. Et ce sera en compagnie de Luis Fonsi. Il y aura également Olivia Rodrigo avec The Cure. Et après une courte pause publicitaire, on va retrouver notamment Lucenzo pour Limoncello.
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2: Bonjour à tous. C'est une mauvaise nouvelle pour commencer. Le prix de l'essence remonte à son plus haut niveau depuis 4 ans. Concrètement, le prix maximum officiel de l'essence 95 E10 augmentera de 9,2 centimes demain pour atteindre 2,058 euros le litre. Le prix maximum du diesel augmentera également. Il progressera de 14 centimes et demi pour se fixer à 2,386 euros le litre. Les prix des carburants augmentent sous l'effet de l'évolution des cours du pétrole et des biocomposants sur les marchés internationaux. La guerre au Moyen-Orient a fait grimper ses prix ces derniers mois. C'est une urgence nationale, c'est en ces termes que le ministre de l'Intérieur Bernard Quintin a qualifié ce mercredi la manière dont les pouvoirs publics doivent lutter contre le trafic de drogue. Une semaine après une série de coups de feu survenus en région bruxelloise, une commission conjointe justice et intérieur était convoquée ce matin à la Chambre. Bernard Quintin y souhaite notamment renforcer la présence des militaires dans les rues afin d'aussi les mobiliser dans des lieux identifiés comme hotspots de trafic de drogue. Il a également appelé à créer davantage de places en centre fermé pour les personnes interceptées qui sont en séjour irrégulier et à mieux exécuter les ordres de quitter le territoire ou encore à procéder à l'enregistrement obligatoire des trottinettes électriques. Judiciaire, le pourvoi de Paolo Falcone sera analysé le 21 octobre prochain en cassation. Pour rappel, il a été condamné en juin dernier à 27 ans de réclusion criminelle pour 7 meurtres et 79 tentatives de meurtre lors du drame de Strépy-Bracny. Dans son mémoire de 9 pages, la défense conteste l'arrêt rendu par la cour d'assises sur 3 points, parmi eux la prévisibilité du drame et par conséquent l'intention d'homicide retenue à l'encontre de Paolo Falcone. La cour de cassation devra déterminer si les critiques formulées par la défense justifient une cassation de l'arrêt d'assises. À l'étranger, le bilan de l'épidémie d'Ebola qui frappe la République démocratique du Congo a dépassé la barre des 3000 morts. C'est ce qu'indiquent ce mercredi les autorités congolaises. L'épidémie, déclarée officiellement mi-mai, sévit dans des zones troublées de l'Est et du Nord-Est de la RDC. À ce stade, le virus a causé 3007 décès et contaminé 6186 personnes avec un taux de létalité de 48,6%. Tous les billets achetés pour les concerts de Patrick Bruel qui a annulé sa tournée prévue à partir d'octobre seront remboursés. C'est ce qu'indique ce mercredi l'avocate du chanteur. Patrick Bruel a renoncé à la tournée de 35 dates qu'il devait entamer le mois prochain. Il continue de clamer son innocence et affirme que cette annulation s'inscrit dans un souci d'apaisement. Un mot de sport et du cyclisme pour terminer. Mats Pettersson ne prendra pas le départ de la 11e étape du Tour d'Espagne. L'équipe Lidl Trek a annoncé ce mercredi l'abandon de son coureur danois, maillot vert du dernier Tour de France et tenant du titre de ce même classement par points sur la Vuelta. Du côté de la météo, un temps assez variable mais généralement sec pour nous accompagner ce mercredi. Au programme, une alternance de nuages et d'éclaircies avec un petit risque de pluie sur le nord-est du pays. Les maxima sont compris entre 16 et 21 degrés. C'est la fin de ce flash. Merci de nous suivre. Excellent début d'après-midi.
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0: Monsieur Robbie Williams pour le plaisir des oreilles, Something Beautiful. Et puis avant cela, Adèle Castillon avec Été avec toi en ce 2 septembre. Eh bien, merci d'être à l'écoute de votre radio favorite. Et puis d'ores et déjà, excellent début d'après-midi en notre compagnie. On va rester dans les souvenirs avec Image quand la musique tourne. Derrière Marguerite Bellevie, il y aura également Eddie De Pretto avec Urgence 911, mais aussi Christophe Willem et System.
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Nous ferons un petit point du côté de la météo. Ce sera dans quelques instants. Le temps de rester attentif à la suite de la prochaine programmation musicale. Marc Lavoine et Patrick Fiori, entre autres. Ariana Grande avec God is a Woman. Il y aura également Angèle avec Le Temps fera les choses. Et puis, retour dans l'immédiat en 1996 en compagnie de ceci. Alanis Morissette pour Ironic.

Goddess a Woman, c'était à l'instant Ariana Grande. La tendance météo pour ce mercredi après-midi, eh bien, c'est un temps calme, quelque peu nuageux, mais aussi de belles apparitions du soleil du côté des températures. Eh bien, les maxima seront compris entre 20 et 22 degrés. Voilà la tendance météo pour cet après-midi. Le groupe Genesis, c'est la voix de Phil Collins, bien entendu, pour Land of Confusion. Il y aura aussi DJ Alicios et Milo pour Forever Young, ainsi qu'en 1994, l'excellent You and Me, morceau que va nous interpréter Capella.

Merci de votre fidélité à l'écoute de Fréquence Aiguisée. Dans quelques instants, vous allez retrouver notre ami Philippe Collin. Et puis nous, on se retrouve avec un énorme plaisir. Ce sera demain jeudi. Rendez-vous aux alentours de midi jusqu'au top horaire. Chimène Badi dans un instant. Vianney avec D'or et d'étain. Ainsi que Lynn et son nouveau simple, à savoir Dans ton téléphone. Je vous salue et je vous dis à demain. Ciao.

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mercredi 2 septembre. Merci à Eric de nous avoir permis de passer un très très bon temps de midi avec son excellente musique et sa bonne humeur. Bébé Rexa dans la radio. FFS, c'était New Religion. Il est 14h03. Salut tout le monde, vous allez bien? Je l'espère en tout cas. Aujourd'hui, un petit peu plus de monde que d'habitude sur la fréquence étant donné que c'est mercredi. Donc, les students sont avec nous. Voici Eternal dans la radio, Angel of Mine. Et puis derrière, vous aurez du Marc Lavoine avec Patrick Fiori et leur dernier titre intitulé Occupé.

c'était Juliette Armanet, un titre sorti il y a déjà 3 ans de cela. Le repas annuel du cycloclub La Margelle d'Autre-Église aura lieu ce samedi 5 septembre 2026 dès 18h30 à la salle de l'entité rue de la gare 14B à Jauche. Au menu, moule nature frites, moule à l'ail frites, boulettes sauce tomate frites ou assiette campagnarde frites. Bref, des choses qui vous donnent envie de manger. Et c'est pas bien, surtout quand on est comme votre serviteur, bien portant, si vous voyez ce que je veux dire. Allez, toutes les informations, www.lamargelle.be, www.lamargelle.be.

Une chanson écrite par le grand Jean-Jacques Goldman dans votre radio. C'était Dansons. Et puis avant cela, c'était Jason Derulo et Megan Trainor. Merci d'avoir choisi la musique de Fréquence pour vous accompagner. Voici encore une fois une nouveauté dans la radio. C'est le dernier Christophe Willem. Ça s'appelle Système.

Bon mercredi après-midi à l'écoute de Fréquence et de sa musique en diable et Olivia avec Ken Bueck, Broken Heart. Nous étions en 2021 et avant cela, la fille du soleil, c'était la jolie Lou. Kermesse des champs refailles, c'est ce week-end du 4 au 6 septembre 2026. Ça se passera sur la place des champs refailles. Toutes les informations sur la page Facebook. Kermesse des champs refailles 2026. Mais en permanence, sachez que vous aurez au minimum une fête foraine, bar et petite restauration, circuit de trottinette et petit vélo, bac à sable, transat et château gonflable. Voici Taylor Swift avec Elizabeth Taylor.

0: Dans un premier temps, c'était Dientel, un titre qu'elle nous avait sorti en 1980. Et puis à l'instant, c'était Take That, World of World.
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0: 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Il est 15h.
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2: Bonjour, je suis Maya, votre météorologue IA. Actuellement, il fait 20 degrés avec un ciel très nuageux et un vent de 25 km par heure. Les températures resteront dans les prochaines heures entre 20 et 22 degrés, avec un vent modéré et aucun risque de précipitation.
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15 ans et 2 minutes, c'est parti pour notre seconde heure en ce mercredi après-midi. J'espère que tout le monde est toujours bien branché à l'écoute de la Super Radio. C'est Fréquence Gazée. Pour démarrer, c'était Alexa Warren et Fever Dream, alias avec More Than Words, Can See. Ça sera d'ici quelques instants. Et puis à nouveau, une nouveauté dans le poste avec Lucenzo et Limoncello. Ça, c'est toujours bon à boire. Avec modération, bien évidemment.

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C'est le 4 septembre 2026 de 15 à 20 heures au foyer Notre-Dame et sur la place rue du Chénia, numéro 49. Toutes les infos chez Annie Debois au 0474 02 43 05 0474 02 43 05.

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Elle est belle, elle est sur Fréquence et Gueuse cet après-midi. C'était Dua Lipa avec Training Season. Avant cela, Madonna, c'était en 86. C'était True Blue, peut-être un morceau qui vous aura fait fredonner. Allez, un peu de douceur maintenant pour continuer cette programmation. Voici Miley Cyrus et Younger You. Hey.

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1: Et comme une évidence, hein, bien sûr, c'était Jean-Louis Aubert dans votre radio. Je vais vous parler maintenant de la brocante de Don Gelbert avec une kermesse au moule. Ça se passera le dimanche 6 septembre 2026 et c'est à partir de 6h du mat. Où me direz-vous? Rue du Failly à Don Gelbert, juste à côté du chapiteau. Une petite restauration et boisson, bien évidemment, ambiance conviviale garantie. Toutes les informations chez Seb au 0 496 55 25 63. 0 496 55 25 63. Quelque part ailleurs, voici une production belge, la jolie Axel Red.
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répéter dans votre radio Michael Jackson. C'était Human Nature. Nous étions en 1982. Et avant cela, il y avait Eagle, Granat et Email Angel, Moving to the Sun.

peut le dire, hein, c'était Hurt, un titre qui a déjà 20 ans. Ah, c'est fou ce que le temps passe vite, on vieillit sans même le vouloir, mais c'est ainsi. Allez, on va se séparer bien gentiment sur cette note optimiste, hein, on va le dire. On va se séparer, je vous donne rendez-vous demain, jeudi, à partir de 14h, comme d'hab, pour de nouvelles aventures musicales. D'ici quelques minutes sur la fréquence, vous aurez le plaisir de retrouver Nathalie. Et puis, que tout se passe bien pour vous. Et à demain, on se quitte avec Marc.

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2: Bonjour à tous. Le gouvernement bruxellois a élaboré un master plan pour revaloriser le quartier de Kureghem en Dordrecht. La construction d'une piscine sur le bâtiment manufacture et le réaménagement du site des abattoirs doivent notamment offrir de nouvelles perspectives à ce quartier confronté à la criminalité. Kureghem est l'un des quartiers bruxellois les plus touchés par des problèmes urbains tels que les nuisances liées au trafic et à la consommation de drogue, à la précarité sociale et au manque d'espace public de qualité. Le nombre d'infractions pour drogue au volant a augmenté de près de 10% 4 ans en Flandre-Orientale. L'an dernier, 2151 infractions du genre ont été traitées. C'est 4% de plus que l'année précédente et près de 10% de plus qu'il y a 4 ans. Un nombre qui risque encore d'augmenter quand la kétamine sera incluse dans les tests de substances. Les conducteurs qui conduisent sous influence risquent une amende de 2000 à 20 000 euros et une interdiction de conduire de 8 jours à 5 ans. En cas de récidive, de la prison ferme peut être prononcée. Les manifestants contre le gouvernement ont entraîné un nombre record de jours de grève. Le total pour l'année entière s'élève à 1 354 845 jours de grève cumulés, soit 313 jours de grève pour 1000 travailleurs. Ce chiffre dépasse le précédent record de 299 jours de grève en 1993. Les protestations syndicales contre la politique du gouvernement Arizona ont donc été plus importantes que celles contre le gouvernement de Anne Ier. Le secteur public représente près de la moitié des jours de grève. À l'étranger, le ministère russe des Affaires étrangères a annoncé ce mercredi avoir convoqué le chargé d'affaires allemand à Moscou, une convocation au lendemain de l'annonce par Berlin de mesures de rétorsion contre la Russie. L'Allemagne, qui a officiellement accusé la Russie d'avoir envoyé un drone chargé d'explosifs début août à l'aéroport de Leipzig, une plateforme militaire clé pour l'armée allemande et pour l'OTAN. En conséquence, Berlin a annoncé la fermeture au 18 septembre du dernier consulat russe sur son territoire et le centre culturel russe de Berlin. L'Allemagne va par ailleurs proposer d'inscrire de nouvelles personnes de nationalité russe sur la liste des sanctions européennes. La police néerlandaise indiquait ce mercredi avoir interpellé un nouveau suspect dans le cadre de l'enquête sur les violences survenues mardi matin à Overasselt dans la province de Gueldre. Le nombre de personnes placées sous mandat d'arrêt est désormais de 35, parmi lesquelles des Belges. Pour rappel, des violences ont été commises par un groupe d'hommes lourdement armés dans le village d'Overasselt durant la nuit de lundi à mardi. Un homme de 51 ans a été abattu par balle et 2 policiers ont été blessés. Un mot de sport et du cyclisme. Mats Pettersson n'a pas pris le départ de la 11e étape du Tour d'Espagne ce mercredi. L'équipe Lidl Trek a annoncé l'abandon sur maladie de son coureur danois, maillot vert du dernier Tour de France et tenant du titre de ce même classement par points sur la Vuelta. Du côté de la météo, un temps assez variable mais généralement sec pour nous accompagner ce mercredi. Au programme, une alternance de nuages et d'éclaircies. Les maxima sont compris entre 16 et 21 degrés. C'est la fin de ce flash. Merci de nous suivre. Très bel après-midi.
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Nous étions accompagnés de Eddy de Préto avec Love and Tendresse. Les apéros Ta Vie et Toi auront lieu ce vendredi 4 septembre de 17h à 2h et de 17h30 à 18h30. Il y aura Happy Hour. Il y aura également petite restauration, château gonflable, cocktail, ambiance musicale. Tout cela sur le terrain de foot, route de l'ASB à Tavier. On poursuit avec Inner Circle, I'll Rock With You. Et puis ce sera Ambre, Je Me Demande. Yeah!

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One Day in Your Life, interprété par Anastasia. On poursuit la programmation avec Crispy et Ilira Ladida. Nous aurons également Topic et Becky J, Sorry Papi, et Mabel, Don't Call Me Up.

0: Allo, qui est accompagné de Chainsmokers et My Stephens avec Jungle. Il y aura une marche adeps ce dimanche 6 septembre de 8h à 18h à l'école communale de Ramilly. Il vous propose 2, 3 km, 5, 10 ou 20. Le départ donc se fera au Hall des Sports. Il y aura également sur place bar et petite restauration. Et les bénéfices sont au profit des activités organisées pour les enfants de cette école. On poursuit avec DJ Goja, Jason Derulo, Melody avec Mitch. Chico, et puis on ira dans les souvenirs avec Texas. 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

0: Nous sommes restés dans les souvenirs avec Thierry Hazard, le Jerk. On revient à l'actu avec Willy William, Comment ça va ? Également Manon Lisa, le petit pêcheur. Excellent après-midi sur Fréquence Aiguësée.
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Vous avez bien sûr reconnu Axel Red, le monde tourne mal. Le comité Télévie de Pérouée organise un tournoi de pétanque ce samedi 5 septembre sur le site de la gare de Pérouée. 13h inscription, 14h tournoi de pétanque en doublette, 8€ par joueur. Là, pour toutes les équipes, pour plus de renseignements, vous pouvez contacter le 081 65 59 69. On continue avec Zao et MC Solar comme Caroline.

Temper City avec Self-Aware. On continue avec le meilleur de la musique et Gorillaz, Bizarrap, Kara Jackson, Anushka Shankar avec Orange County. 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

0: C'était le duo Vianney et Mika, Keep It Simple. Il y aura la 13e balade du Houblon ce samedi 5 septembre à Tavier. Départ à 12h30 et 14h30. Il propose 7 km gourmands dans la campagne esbignonne. Sélection de boissons et amuse-gueule. Et ce sont une formule Houblon. Bière spéciale à 30 euros. Lounge à 20. Cocktail et bulle 25 euros. Ou soft 25 euros. Il y a également une animation musicale. Château gonflable. Pour les inscriptions, vous pouvez contacter le 04 479 88 33 02. La suite, eh bien, ce sera Da Hall avec Meet Her at the Love Parade, également Teddy Bear avec Chaussures Roses.
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Nous étions en 2008 avec Kylie Minogue. Wow! Tout de suite Black Eyed Peas avec Mamacita. Ensuite, nous poursuivrons avec Lost Frequencies, Leave It All, ainsi qu'Avril Lavigne, Here's to Never Growing Up.

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1: Bonjour à tous. Ça y est, la première semaine de la rentrée est derrière nous. Après les vacances, le retour au rythme du travail, de l'école ou des activités peut parfois être plus fatigant que l'on imagine. D'ailleurs, selon plusieurs études, près d'une personne sur deux ressent du stress ou de l'anxiété au moment de reprendre le travail après les congés. En Belgique, 47% des travailleurs déclarent ressentir du stress à l'idée de la rentrée professionnelle. Et ce n'est pas tout. Un sondage a révélé que 52% des personnes ne se sentent pas plus reposés après leurs vacances qu'avant leur départ. Mais alors, comment retrouver son énergie après

0: après cette première semaine? Eh bien, voici trois astuces simples. La première, c'est s'accorder une vraie pause. Même si les vacances sont terminées, gardez chaque jour 15 à 20 minutes rien que pour vous. Une promenade, un livre, de la musique ou simplement un moment de calme. Deuxième astuce, bougez un peu. Pas besoin de devenir un marathonien. Une marche de 15 à 20 minutes aide à évacuer les tensions et retrouver de l'énergie. Et la troisième astuce, c'est prolonger un petit plaisir de vacances, prendre son café en terrasse, dîner dehors, écouter une playlist estivale ou regarder ses photos de vacances. Cela permet de conserver un peu de l'esprit des congés au quotidien. Et n'oubliez pas, la rentrée n'est pas une course. Reprendre progressivement son rythme est souvent la meilleure façon de retrouver son équilibre. Très très belle journée à vous tous et surtout, n'oubliez pas de prendre soin de vous.
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0: Portland avec de Logical Song. La kermesse des champs refailles aura lieu du 4 au 6 septembre sur la place. Pour plus d'informations, eh bien, vous pouvez aller sur leur page Facebook Kermesse et champs refailles 2026. Ce que je peux vous dire, c'est qu'il y aura en permanence fêtes foraines, bars et petites restaurations, circuits, trottinettes et petits vélos, bac à sable, transat, château gonflable. On continue avec Ménélique à Toubaigne et puis ce sera Loïc, dernière soirée.
1: Ouais.

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I Knew It, I Knew You, interprété par Taylor Swift. On arrive tout doucement au top du 18h et pour nous accompagner jusque-là, eh bien, nous aurons Dimitri Vegas et Like Mike avec Boom Shakalaka. Également Gypsar avec So Into You.

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2: Bonsoir à tous. Les manifestations contre le gouvernement ont entraîné un nombre record de jours de grève en Belgique. Le total pour l'année entière s'élève à 1 354 845 jours de grève cumulés, soit 313 jours de grève pour 1000 travailleurs. Ce chiffre dépasse le précédent record de 299 jours de grève en 1993. Les protestations syndicales contre la politique du gouvernement Arizona ont donc été plus importantes que celles contre le gouvernement de Han. Le secteur public représente à lui seul près de la moitié des jours de grève. Plus d'un milliard d'euros ont déjà été investis dans les nouveaux bons d'État. C'est ce qu'il ressort ce mercredi d'un bilan intermédiaire publié sur le site de l'Agence fédérale de la dette. Le succès de cette nouvelle émission se confirme donc. Après 5 jours, les souscriptions atteignent 1 milliard 128 millions d'euros. C'est 4 fois plus que lors des précédentes émissions de cette année. Les bons d'État s'adressent aux particuliers. En principe, 4 émissions sont organisées chaque année. Un vol de Brussels Airlines à destination d'Israël a décollé ce matin comme prévu, malgré une protestation syndicale. Selon le syndicat chrétien ACV Pulse, une partie du personnel de cabine ne souhaitait pas effectuer le vol, mais aurait subi des pressions de la direction. Brussels Airlines assure à nouveau depuis plusieurs semaines des vols entre Bruxelles et Tel Aviv. Jusqu'ici, ceux-ci étaient toutefois opérés avec des volontaires et des membres du management qui combinent un emploi de bureau avec des missions en vol. Depuis ce mois-ci, les vols vers Tel Aviv figurent désormais dans les horaires de travail ordinaires comme les autres liaisons. Le syndicat conteste cette décision et estime que la direction ne respecte pas les accords conclus. Dans l'actualité internationale, les ministres européens des Affaires étrangères se retrouvent en Irlande ce mercredi pour se pencher sur de nouvelles sanctions à l'encontre de Moscou. Une réunion au lendemain d'une attaque déjouée contre l'aéroport de Leipzig en Allemagne y attribue à la Russie. La Belgique et de nombreux autres États membres ont déjà annoncé qu'ils convoquaient l'ambassadeur russe dans leur pays. Au niveau européen, une proposition visant à imposer des sanctions à 1600 entités supplémentaires issues du complexe militaro-industriel russe circule depuis un certain temps déjà. La police néerlandaise a indiqué ce mercredi avoir interpellé un nouveau suspect dans le cadre de l'enquête sur les violences survenues mardi matin à Overasselt, dans la province de Gueldre. Le nombre de personnes placées sous mandat d'arrêt est désormais de 35, parmi lesquelles 2 Belges. Pour rappel, des violences ont été commises par un groupe d'hommes lourdement armés dans ce petit village durant la nuit de lundi à mardi. Un homme de 51 ans est abattu par balle et 2 policiers ont été blessés. En sport du football, un nouveau renfort pour le Sporting d'Anderlecht. L'Ivoirien Roméo Amané a signé un contrat de 4 ans avec option pour une saison supplémentaire avec les Mauves. Le milieu de terrain de 23 ans arrive en provenance du Rapid Vienne dont il portait le maillot depuis janvier 2025. Du côté de la météo, toujours un temps variable pour nous accompagner ce soir et cette nuit. Au programme, des éclaircies avant le retour des nuages en deuxième partie de nuit avec un risque d'averse localisée. Les minima seront compris entre 11 et 17 degrés. C'est la fin de ce flash. Merci de nous suivre. Excellent début de soirée.
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Nous étions en compagnie de Dédine avec Parfum. Le marché des producteurs de meux aura lieu ce 4 septembre de 15h à 20h au foyer Notre-Dame et sur la place rue du Chénia 49. Eh bien, si vous voulez plus d'infos, le 0474 02 43 05. On poursuit avec Pim Down et Kimani avec Gotta Be Moving Up.

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plutôt défense. Dave Kane, c'est la suite de programme avec Zero plus Imagination. Nous aurons également Medusa et Dermot Kennedy avec Paradise.

0: Il y aura un blind test animé par Rosie Senroll Evans à la salle des Calbassis, place Deschamps-Refaille. Vous pouvez vous inscrire par SMS au 0475 75 07 51. Équipe de 4 à 8 personnes, 45 euros par équipe. Attention, avant de participer au blind test, vous devez télécharger l'appli Quiz Express Smart Buzzer. Il y aura également bar et petite restauration sur place. Charlie Puth nous accompagne avec The Way I Am. Nous aurons Trinix, Sweet Dreams, également Eva sur la piste.
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Chrissy Abrams avec un mini-bar. Dans quelques minutes, vous retrouverez le Dance Floor System avec Chris et Pierre qui sera de retour avec bien sûr les DJ qui mixeront en live. Moi, je termine l'émission avec Johan Saïra, également Robin Zara Larson, Talk to Me Zara. Et on se retrouve demain dès 16h pour le meilleur de la musique. Ciao, ciao, excellente soirée.

0: bienvenue, bonne soirée, il est 19h.
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0: Ah, bienvenue à vous tous et toutes. J'espère que vous avez passé une excellente journée. Voilà, c'est reparti comme tous les mercredis soirs avec le Dance Floor System. Plus de 4 heures de mix en live avec bien sûr le warm-up et puis nos invités. Ils sont plus tardés. Le warm-up, vous le savez bien. Rien ne change pour cette rentrée de ce mois de septembre. Le premier mercredi du mois, c'est Place à Soraya, qui est déjà prête derrière les platines et qui va vous mettre l'ambiance durant cette première heure pour ce warm-up. Bonne soirée sur Up Radio et sur Fréquence Aiguisée.

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1: Le warm-up depuis 19h avec Soraya Aldanoche, comme tous les premiers mercredis du mois. Et puis on recevra nos deux invités après 20h. C'est du mix 100% live. C'est sur Twitch.tv, Dancefloor_System. Vous pouvez suivre en vidéo et également sur Facebook, sur le 104.9 de Fréquence Aiguisée, sur le 98.7 d'Up Radio ou encore le 105.2, sans oublier sur les sites upradio.be ou encore fr-aiguisée.be et aussi en DAB+. Dans le Brabant Est. Bonne soirée à vous tous et toutes. N'hésitez pas à nous envoyer des messages sur les plateformes Facebook et Twitch. Et puis tout à l'heure, il y aura l'agenda soirée qui est un petit peu moins copieux en cette rentrée. On vous parlera aussi tout simplement des prochains événements à venir. Voilà, j'arrête de bégayer. Je vous laisse avec la musique de Soraya en live.
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0: Bienvenue, si vous voulez nous retrouver, c'est le Dance Floor System, il est 20h.
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2: Voilà, il est bien 20h passées de quelques secondes. Bienvenue, si vous venez de vous retrouver. Vous êtes sur Fréquence Aiguisée et sur Up Radio. C'est bizarre, je m'entends avec un petit écho. Je ne sais pas si c'est normal ou pas. Vous m'entendez normalement ?
3: Non, il y a un écho.
2: J'ai un écho. Pourquoi j'ai un écho ?
3: Et ça va très fort aussi, mais ça, c'est peut-être le casque.
2: Voilà, j'ai un écho. Voilà, ça va peut-être mieux comme ça.
3: Ah oui, c'est mieux.
2: C'est plus posé. Ouais, voilà, c'est plus posé. Voilà, bonsoir à vous tous et toutes. Bonsoir Loïc. Attends, on va trouver le bon bouton aussi. Voilà.
3: Bonsoir.
2: Je sais pas, j'ai l'impression d'être dans une cathédrale.
3: Oui, c'est un peu ça.
2: Ouais, c'est bizarre. Voilà, je sais pas. Non, sérieux.
3: Oui.
2: Qu'est-ce qu'ils
4: ont. On a peut-être invité le DJ qui mixe dans les cathédrales. C'est peut-être pour ça, on se met dans l'ambiance.
3: Voilà. Rappelle du temps des cathédrales. Hein,
2: c'est... Oui, Bruno Pelletier.
3: Voilà, ouais,
4: le père Guillaume.
3: Père collateur aussi.
2: Bonsoir Pierre.
3: Bonsoir.
2: Comment vas-tu?
3: Ça va, je m'entends encore super fort, donc je vais baisser mon micro. Je ne sais pas si c'est normal, mais...
2: Oui, c'est normal.
3: Moi, de mon côté, ça va bien. Mais bon, je reviens de quelques semaines de vacances bien méritées, donc ça fait plaisir.
2: Méritées, je ne sais pas ça.
3: Écoute, j'ai travaillé toute l'année ici à la radio, et puis voilà, une pause, ça fait quand même du bien. Donc, très content.
2: Je vois que ta remplaçante n'est pas loin, il faudra lui poser la question.
3: Le micro
2: n'est pas loin en plus.
3: Franchement, je vais en profiter pour la remercier parce que franchement j'ai de temps en temps zappé sur le live sur twitch.tv et j'ai vu qu'elle gérait super bien tout ce qui était caméra etc, transition, donc franchement grand merci Nathalie, franchement t'as fait un super boulot, tu m'as super bien remplacé, donc grand merci à toi. Et puis moi je suis comme je te dis très content de revenir parmi vous, donc voilà, on part sur une nouvelle saison. Et puis comme d'habitude, du fun, de la bonne musique le mercredi soir avec des invités super sympas, comme le warm-up de ce soir par exemple.
5: Ça va, t'as pas?
3: Oui.
5: Ah, super.
3: Bonsoir. Coucou. Soraya. Alors on s'est parlé un petit peu hors antenne, on s'est dit oui, ça fait super longtemps qu'on s'est plus vu. Ah ben c'est vrai.
5: En effet, hein. Ouais.
3: Parce qu'il y a eu un moment t'as pas pu venir, puis moi je suis parti en vacances et puis voilà, ouais. Donc
5: 3 mois.
3: Ça fait bien 3 mois qu'on s'est plus vu quoi. Mais ça est passé à une vitesse.
5: VV pris moi, j'avoue.
3: Incroyable. Comment vas-tu sinon? Tout se passe bien.
5: Ça va bien. Donc... j'ai bien profité des vacances, j'ai eu des chouettes petits line-up.
3: Oui.
5: Donc c'était vraiment chouette.
3: Ok.
5: Et puis voilà, on repart comme en 40 pour une nouvelle année.
3: C'est ça, encore au football, ça continue toujours?
5: Oui, ce mois-ci d'ailleurs, on a 4 matchs.
3: Ok.
5: Donc voilà, normalement, j'ai pas pris de booking ce mois-ci, vu que je partais en vacances, mais comme je t'ai expliqué.
3: Ouais,
5: c'est petit souci familial.
3: C'est un
5: donc
3: petit peu annulé, ouais, ok.
5: Mais voilà, donc j'ai 4 soirées au foot, puis j'ai encore une autre soirée.
3: Ok.
5: Toujours avec le foot, mais.
3: Ok, d'autres endroits à part le foot?
5: Non, ce mois-ci, non, j'avais rien pris.
3: Ok, voilà. En prévision des vacances.
5: Tout à fait.
3: Ok, super. En tout cas, grand merci pour le warm-up. Et puis, je pense que tu es prévu encore le mois prochain. Hein.
5: Comme tous les mois.
3: Oui, c'est ça. Ça n'a pas changé.
5: Question.
3: Je sais pas, parce que je débarque un petit peu et alors je me pose des questions. Je me suis demandé, tiens, c'est bizarre, la guirlande là au-dessus, je la voyais pas attachée comme ça. Et puis, mais c'est pas grave, elle a toujours été comme ça. Qui me dit Christophe, mais c'est pas grave. C'est juste moi qui. Il faut le temps que je retombe les pieds sur terre, quoi, les amis. Donc voilà. Bref.
5: Elle est là depuis le Noël passé.
2: depuis quelques années.
5: Ouais,
3: mais je sais pas, je la voyais accrochée avec des trombones, et puis là, je vois plus de trombones. Je me dis, tiens, c'est bizarre, il n'y a plus de trombones. Enfin bref, c'est pas grave, vous inquiétez pas. c'est moi. C'est juste, il faut juste le temps que j'atterrisse. Que j'atterrisse. Alors les repères ils sont là, hein, je pense, les automatismes, j'ai rebranché tout mon matériel, tout a redémarré, donc franchement super, donc on est reparti pour une nouvelle saison avec grand plaisir. Un grand merci pour le warm-up Soraya, et puis bonne continuation, et tu reviens le mois prochain. Voilà. Et puis nous les amis, dans quelques instants on va accueillir le premier DJ de ce soir, ça tombe bien, il a déjà reçu quelques messages, voilà, ça va passer tout à l'heure bien évidemment, le temps de le laisser s'installer, pardon, et puis comme d'habitude, donc on fait une petite pause.
2: Oui, juste avant ça, on va parler avec
3: oui,
2: Loïc.
3: Loïc,
2: quel est le programme de ce soir?
3: Faut pas que j'oublie Loïc.
4: On ne m'oublie pas, je suis là. Eh bien, ce soir, on va pouvoir parler du retour d'un grand festival mondial qui, après une annulation cette année et peut-être un abandon, renaît de ses cendres et fait son retour. Et on parlera aussi d'un DJ qui ouvre son nouveau label ainsi que une nouvelle EP. On parlera aussi de la nouveauté de cette rentrée pour moi, donc je vous présenterai un petit peu le nouveau speech que je vous ferai en fin de soirée.
2: Un speech, oula, oula.
4: Carrément.
3: C'est une bonne nouvelle ou une mauvaise nouvelle ?
4: C'est une bonne nouvelle qui débarquera toutes les semaines, voire toutes les deux semaines quand je serai là.
3: D'accord.
2: Attention, moi j'ai retenu toutes les semaines, pas toutes les deux semaines. Hein. Attention, voilà.
4: Ah.
2: Ouais, c'est peut-être un indice.
4: Quand je serai présent, on va dire.
3: Quand tu seras présent physiquement ou quand tu seras présent par la pensée ou par...
4: Comme vous voulez, si vous voulez le faire sans moi, mais ce sera quand même un petit projet que j'ai commencé.
3: D'accord.
4: Je vous en dis pas plus, on en parlera.
3: Parce que
4: après.
3: Là, ça peut partir dans toutes les directions. Hein, avec ce que tu viens de dire là, donc. Ok, ça va. À tout de suite alors.
4: Bien sûr.

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3: Et oui, le mixé en live tous les mercredis soirs. On n'a pas pris de vacances spécialement. Si Pierre,
4: ah oui, moi
3: s'il a pris des vacances,
4: ah, moi je veux dire,
3: l'émission n'a pas pris de vacances. On a eu des invités tout au long de l'été. Et puis voilà, on est reparti pour une saison bien chargée avec le Dance Floor System.
4: Bah disons que jusque décembre, on est complet quoi.
3: Ouais, même l'au-delà.
4: Ah, j'ai pas, même l'au-delà.
3: Oui. Ça, non, non, il y en a encore une ou deux places d'ici décembre, mais c'est tout.
4: L'au-delà, j'ai pas vérifié, mais. Allez, très content de vous retrouver en tout cas, les amis.
3: Moi, j'ai pas commandé de l'au-delà, mais j'ai commandé de l'oméga.
4: De l'oméga ?
3: Ouais.
4: Et c'est quoi de l'oméga ?
3: En fait, c'est une espèce de limonade qui se vend en Flandre, près de la mer, que je vais chercher vendredi.
4: Oh.
3: Et ouais.
4: Et qu'est-ce qu'elle a de si particulier ?
3: Limonade orange, elle est bonne. Spéciale.
5: Ah bon. Et heureusement qu'on a enlevé l'écho, sinon on aurait eu de l'eau bénite.
4: Oui, effectivement, effectivement.
3: Bah, apparemment, donc, oui, est parti,
4: tu,
3: ouais.
4: Tu vas nous faire goûter de l'oméga ici, alors?
3: J'ai pas dit ici, c'est pour chez moi.
4: Ouais, c'est pour chez toi,
3: même, ok. C'est pas bon de la limonade pour toi.
4: Attends, tu nous parles d'une limonade révolutionnaire et tu veux même pas nous la faire goûter?
3: Elle est bonne, hein, Nathalie, tu confirmes. Hein.
4: Non, mais enfin, quoi, c'est quoi cette histoire? Hé, hey, Loïc, allez.
5: Qu'est-ce que c'est que ça en direct?
4: Ben voilà, allez, maintenant que t'as lâché le morceau, il faut qu'on en ait, quoi. Hein.
3: Ouais, il faut que j'aille la chercher.
4: Ben, la semaine prochaine, on en aura. Ça va. Allez, merci à tous d'être là, merci de nous écouter. En tout cas, très content de vous retrouver, les amis. N'hésitez pas, on est en direct sur twitch.tv. On a déjà des petits messages de Gaz the Crack pour notre ami Haika qui va arriver dans quelques instants. On a aussi Titiba qui est là, apparemment aussi un fan de Haika. Donc je propose qu'on démarre tout de suite avec. Oui, j'allais fort peut-être.
3: Ah oui, tu vas fort. On voit que tu as récupéré ta voix pendant 2 mois, toi. C'est pas ce que tu as fait pendant 2 mois. Si tu as été chanté, tu as crié, tu as sucé. Je n'en sais rien.
4: Je veux pas savoir. Je vais dire, voilà. Ma voix dimanche matin, c'était quand même autre chose.
3: Voilà. Bah bon, tu as chanté le samedi soir.
4: J'étais sorti samedi soir, mais voilà. Dimanche matin, ça n'allait pas. Mais ici, ça va, c'est retapé. Donc, Loïc, je te propose de démarrer avec notre invité. Hein.
5: Bah oui, donc bonsoir, Haika.
6: Bonsoir.
5: Alors, comment tu vas?
6: Ça va bien et toi?
5: Ça va, nickel, nickel. Prêt pour ce soir du coup?
6: Prêt, ouais.
5: T'as déjà une idée de par quoi t'as envie de commencer? Une idée de style que tu vas jouer ce soir?
6: Vraiment, je vais partir comme la dernière fois. Vraiment partir sur de la trance, groove.
4: Mais trance de maintenant ou trance de...
6: Trance de maintenant.
5: Trance de maintenant. Oui, okay. Ah, j'allais dire pas plus les classiques Armin van Buuren, mais de 2000 et tout ce qui va avec.
6: Peut-être un remix ou l'autre, mais
5: ouais,
6: plutôt
5: vraiment.
6: Ce qui se joue maintenant. On va
5: plus
6: dire.
5: New trance, ouais. Hard dance, les nouvelles un peu eurodance et tout.
6: C'est ça, exactement.
5: Ah, d'accord.
4: Ok, et ça fait déjà un petit temps que t'étais plus venu nous voir, parce que j'ai regardé hors antenne la dernière fois, je pense, si je ne me trompe pas, c'était au mois de novembre.
6: Oui, alors, j'étais certain d'être déjà venu cette année. Et le temps passe vite.
4: Pas pour mixer apparemment, donc tu as peut-être accompagné ton papa, mais
6: c'est possible.
4: Là ici c'est la première fois en 2026.
3: C'est pas gentil de dire ça, accompagner son papa. Tu veux dire après un certain âge, tu sais plus venir tout seul?
4: Bah ouais.
3: C'est vraiment pas sympa. Hein.
6: C'est moi qui conduis. Hein.
4: voilà. Donc, et sinon pour toi cette année 2026, comment tu pourrais la résumer alors jusqu'à maintenant? Au niveau prestation, je veux dire, au niveau événement.
6: Oui, moi je reste quand même beaucoup dans la région. J'ai fait quelques chapis à Liège, j'ai fait la guerre de HEC. Quand même des plus gros événements où j'ai eu l'opportunité et la chance de jouer, où c'était vraiment, vraiment chouette parce que, voilà, à Liège, le public est plus friand de style de musique qui bouge un peu plus et un peu moins commercial, on va dire, si on veut parler.
4: T'as fait des nouveaux événements, des nouveaux endroits cette année ou tu es retourné à des endroits que tu avais déjà fait avant?
6: C'est beaucoup des endroits que j'avais déjà fait avant.
4: Ok, il n'y a pas d'exclu cette année à un endroit où...
6: Je réfléchis, mais je ne pense pas.
4: Comment tu dis?
7: J'ai dit le Yes Festival.
6: Ah oui, c'est vrai que j'ai eu un... le Youthful Festival en juin. Mm-hmm. Le 28 juin, il faisait 40 degrés.
4: Oui, oui.
6: Mais ils ont eu la chance que ce n'était pas annulé. Donc, c'était une première édition à Villers-Saint-Gertrude, donc dans la commune de Durbuy. Et je mixais entre les groupes. Donc je faisais l'ouverture du festival, la fermeture, et je mixais entre les groupes. Mm-hmm. J'avais une petite scène en dessous d'un arbre, Dieu merci.
4: D'accord, ouais.
6: Pour moi et pour les platines, parce que je pense qu'elles n'auraient pas tenu la journée.
4: Première fois que tu faisais ça en festival
6: Festival, j'avais déjà fait. J'avais fait le bucolique à Ferrières l'année d'avant. Et ici, c'était à Villers, donc juste à côté. C'était franchement sympa d'allier des groupes plus rock et puis moi qui jouais plus électro.
4: Les gens ont bien aimé, ouais.
6: Ouais.
4: Okay.
6: Et puis moi j'ai bien aimé aussi, c'était quand même une chouette expérience.
4: Évidemment, une corde de plus à ton arc. Hein.
6: Bien sûr.
4: Ben moi j'ai plus de questions là pour l'instant, donc je propose qu'on démarre, à moins que Loïc ait encore une petite question pour notre ami.
5: Moi, je voulais juste te demander, étant donné que tu vas partir dans un style un peu new trends et tout, t'as un artiste vraiment phare que t'as envie de jouer ce soir ?
6: On va peut-être dire Pegasi.
5: Oui, bien sûr.
6: C'est quand même fort répandu dans ce style-là, mais je trouve qu'il a vraiment un son qui lui est propre, qui est différent des autres, en tout cas, je trouve, et qui est vraiment reconnaissable. Et c'est vraiment un style que j'apprécie. Pour l'avoir déjà vu en live, c'est vraiment très chouette. Quoi.
5: Bon écoute, on te laisse aller jusque
6: c'est
5: là
6: parti.
5: Et on va écouter ça.
6: C'est parti.
3: Voilà, n'hésitez pas à envoyer vos messages, profil d'émission d'Enslore, la page DFS tout au long de la soirée. On est sur Facebook, on est sur Twitch, on est sur App Radio, via les deux fréquences d'App Radio, je vous le rappelle, 98.7 et 105.2. On est aussi en DAB Brabant Est en double, hein, puisqu'on vient d'agrandir le rayon il y a quelques minutes, hein, autant le dire ainsi, parce que voilà, deuxième pylône qui s'est connecté. Et puis, on est également sur fréquence Aiguezé 104.9, et puis le site fr-aiguezé.be. Voilà, j'ai tout dit, place au 7 tout de suite. Excellente soirée à vous tous et toutes, et très bon mercredi soir avec nous.
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1: Eh oui, Dance Floor System en live, bien sûr. C'est tous les mercredis sur Radio et sur Fréquence Aiguisée. Ça ne change pas.
2: Ah non, ce qui change, c'est mon retour aujourd'hui, hein, parce que voilà, j'étais un petit peu en congé les dernières semaines, donc ça m'a fait plaisir de prendre des congés.
1: Retourner le couteau pour ceux qui n'ont pas de congé comme toi.
2: Ah, ça me fait aussi plaisir de revenir ici et de vous retrouver tous, les amis, parce que voilà, notre ami Loïc, qu'on n'avait plus vu depuis des semaines aussi.
1: Ah, bon,
2: toi, je t'avais vu, donc voilà.
1: Je t'ai vu, quand je t'ai vu, c'était en même temps que Loïc, hein, la dernière fois, c'était fin juillet.
2: Ah non. On s'est vu après.
1: Un billard qui s'est transformé en karaoké, ouais.
2: Voilà, exactement.
1: Avec les plus grands chanteurs dégueusés.
3: Avec la canne de billard en guise de micro.
2: C'était grandiose, voilà. On a passé une super soirée. En tout cas, j'espère que vous passez une super soirée ici en compagnie de notre DJ actuel qui est Haika. Haika qui reçoit toujours des messages de ses fans. Hein, donc voilà, il n'y a pas de souci, tout se passe bien. Merci à tous d'être là en tout cas. Le temps passe déjà vite. Hein, on approche déjà des 21h. Donc on fait toujours un top à 21h. On fait toujours un agenda soirée. Tout ça, c'est resté.
1: Oui. T'es pas toujours même horaire durant l'été vu qu'on était deux et il y a la complication, comme tu as vu, en antenne du football. Donc parfois on décalait un petit peu les choses.
2: Ah oui, ok. Ouais.
1: Oui.
2: Mais c'était l'horaire d'été, quoi.
1: Ouais, il n'y avait pas d'horaire, quoi. À part le top qui était plus ou moins à l'heure, c'était tout.
2: Tant que tu faisais pas le top de 22h à 21h, ça allait, quoi.
1: Non.
3: C'est ça. Ça aurait été compliqué.
2: Ok. Allez, en tout cas, merci pour vos messages. Voilà, il y a encore qui arrivent. Donc, merci à tous. Restez bien connectés.
1: Vous pouvez écrire en privé. Hein, on reçoit les messages privés aussi. Vous pouvez écrire sous la vidéo, que ce soit sur Twitch et Facebook également.
2: Exactement. Donc, on se retrouve d'ici un petit quart d'heure pour le top de 21h. Et puis.
1: Et puis, petites news de Loïc.
2: Eh oui, les petites news de Loïc. On en fait une maintenant, peut-être, non ?
1: Non, 21h.
2: Ouais. 21h ? Ok.
1: Tu vas. Oui. Faut qu'il s'échauffe.
2: Est-ce qu'on peut avoir un petit teasing, un petit peu savoir moi j'étais pas là quand on en a parlé tout à l'heure.
3: Ah ben pour ce qu'on pourra annoncer en premier, on va parler du retour d'un des festivals mondial.
2: Ok.
1: Ok.
2: Voilà. Un festival mondial,
3: assez réputé, qui avait dû annuler son édition cette année, qui avait pourtant annoncé que potentiellement il ne recommencerait pas d'autres éditions et. Ils renaissent de leurs cendres et ils reviennent l'année prochaine bien en force au même endroit avec encore d'un plus justement que d'habitude.
2: D'accord, ce sera pour tout à l'heure.
1: Il ne lui restera plus grand chose à dire.
2: Le nom du festival.
3: Le nom du festival, il y a beaucoup de choses à dire quand même.
2: Ça va, ok, à tout de suite. Merci Loïc et excellente soirée tout le monde au Dance Floor System sur votre radio.
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0: Excellente soirée tout le monde, bonsoir et bienvenue, c'est le Dancefloor System sur votre radio, pardon. Il est 21h.
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0: Bah oui, hein, j'ai plus l'habitude. Ça va revenir. Mais voilà.
3: Aïe. Encore une chance, on ne lui a pas laissé le 20h à Loïc.
0: Bah écoute, la prochaine fois, ce sera Loïc, tiens, voilà.
4: Ah, je le ferai à 22h.
0: D'ailleurs, en parlant de Loïc, on a parlé tout à l'heure de petites news de Loïc. Donc je pense que c'est le moment, c'est l'instant.
4: Eh bien, on va pouvoir parler d'une petite news. On va parler d'un festival qui fera son retour l'année prochaine. Donc un festival néerlandais, ce sera le Mysteryland qui reviendra Donc après cette édition qui malheureusement a été annulée cette année suite à quelques légères controverses dans leur pays niveau budgétaire, mais rien d'alarmant on va dire. Ils avaient dit qu'ils arrêteraient petit à petit leurs éditions et finalement non. Ils reviennent l'année prochaine, toujours au même endroit, donc à l'aéroport d'Amsterdam. Mais la zone sera étendue, il y aura notamment davantage de scènes. Et ça, c'est bien sympa.
0: Okay.
4: Donc, le festival est assez connu pour être un rival de Tomorrowland par rapport à ses scènes. Pas aussi grandes, je vais dire, mais niveau décor, on est un peu dans le même délire.
0: Mm-hmm.
4: Le concept, ce sera toujours le même. On restera quand même sur un style house, techno et alors hard dance.
0: Okay.
4: À ce niveau-là, rien ne changera. Mais des DJ ont déjà d'ailleurs confirmé leur apparition pour l'année prochaine. Donc il faut savoir que Hardwell, WNW, Showtech ou alors Brennan Earth ont déjà posté un gros message de soutien en exprimant qu'ils seraient présents pour l'édition 2027.
0: Et on sait déjà quand ça va se passer, cette édition 2027.
4: Généralement, c'est fin du mois d'août, mais ils n'ont pas encore confirmé les dates.
0: Ok. Donc restez à l'affût pour.
4: On va
0: pour
4: rester
0: avoir plus d'informations.
4: Exactement.
0: Okay. Super, merci pour cette info, Loïc. Et puis nous on va continuer avec la musique de Haika évidemment. Merci à tous d'être là, merci pour vos messages. Voilà, que des messages de très sympathiques pour notre ami Haika. On lui passera évidemment les messages quand il sera de retour ici en studio. Donc merci à vous. Et puis la musique va continuer évidemment. On l'a annoncé tout à l'heure, d'ici un petit quart d'heure, ce sera l'agenda soirée. Ouais. Apparemment, c'est toujours d'actualité.
4: C'est toujours là.
0: Ok. Et puis donc, on vous annoncera, on vous informera sur les événements.
3: Tu bugs, Pierre. On me pose la question si t'as pas laissé un bout de talent quelque part lors de la soirée célibataire.
0: C'est possible. Pourquoi?
3: C'est pas moi. C'est pas ce que tu fais.
0: Mais non, c'est juste l'habitude que j'ai plus, quoi. Voilà, mais ça va revenir.
3: Plus l'habitude de tourner la langue dans ce sens-là.
0: Ouais.
3: Ça va d'aller.
0: Non, vous inquiétez pas, les amis. Je vais très bien. Ces petites vacances m'ont fait le plus grand bien. Et donc, je suis super content d'être de retour avec vous. Donc,
3: voilà, pendant 5 ans, il ne sera plus en vacances.
0: Là, tu rêves. J'ai déjà pris mes congés pour l'année prochaine. Si tu regardes dans l'agenda, c'est déjà noté. Ah ouais, c'est comme ça.
3: Écoute, ça ne court pas comme ça et ça ne se demande pas si tôt dans l'année.
0: Ah, moi aussi, mais je prends de l'avance. C'est noté.
3: Comme ça, on sait mettre refusé tout de suite.
0: Tu fais ce que tu veux, mais de toute façon, je les prendrai. Allez, retour à la musique avec DJ Haika sur votre radio Dancefloor System.
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1: L'agenda des soirées, première partie bien sûr, c'est la rentrée. Il y aura peut-être un petit peu moins de soirées je crois ce week-end-ci, on va voir en tout cas ensemble. En tout cas les apéros du jeudi sont toujours de retour durant ce mois de septembre au stock de 21h à 1h du matin, c'est du côté de la Louvière. L'entrée est gratuite et le parking également. Et puis pour ce premier jeudi de ce mois, ce sera DJ Maestro qui sera derrière les platines.
2: Ok, tu parlais de apéro, et bien il y a également les apéros Utois ce vendredi. Au programme de cet événement aux platines, il y aura DJ Tom Hawkins, il y aura Taufik, il y aura DJ Ghost également, qui s'occupera du warm-up. Voilà, ça se passe au parc des Récollets ce vendredi 4 septembre, ambiance 100% apéro Utois. Donc voilà, si vous savez pas trop quoi faire ce vendredi, c'est un endroit pourquoi pas où aller boire un petit verre et écouter de la bonne musique.
3: Eh bien, si vous avez envie justement d'un apéro, il y aura aussi la journée au Sans Allurer Festival. Après avoir passé justement la journée à prendre l'apéro, eh bien, il y a un after au Cultura, donc du côté de Liège, avec comme artistes Béranger 2000, The Claw, Pone et Tanzami, ou alors Samouraï Jack pour un vinyle set pour ne citer que. C'est de 23h à 4h du matin, ça coûte 10€ et il y a plus d'informations sur le Facebook du Sans Allure à l'air Festival.
1: Voilà, on continue aussi avec le Club des Jeunes de Wépion qui vous présente en exclusivité la 56e édition de sa kermesse avec le jeudi 3 septembre l'apéro rural de 18h à minuit dans le parc de l'église. Et puis ça continuera le vendredi 4 septembre avec une soirée Jurassic Park de 20h à 2h du matin. Le prix est de 10€ par personne. On va sortir les vieux dinosaures, on va nous sortir avec DJ ICS. Il y aura Jossie, il y aura Mas et Gilo. Et puis ça continuera avec la soirée à la Wépionnaise, je dis bien. Donc le samedi de 20h30 à 2h, ce sera sur la place du Verly. Aussi 10€ l'entrée avec DJ Flip, DJ Lex, DJ Yo, des DJ plutôt.
2: On les connaît.
1: Et en plus de ça, pour ceux qui aiment plutôt le mode italien, il y aura dans la salle La Renardière la soirée Dolce Vita le même jour entre 19h30 et 2h du matin. Là, c'est gratuit. Et puis, le dimanche 6, il y aura DJ Oli pour refermer cette kermesse dès 22h. Il y aura même un saxophoniste juste avant. Donc, et MNB cover de 20h à 21h à la place du Bierly. Donc, c'est l'occasion de la kermesse de Wépion, 56e édition ce week-end.
2: Ok, puis on retourne à ce vendredi, puisque à l'Amnésia, une soirée Chata Night avec un DJ set de DJ Zedika de 22h jusqu'à 5h du matin. L'entrée est gratuite, la tenue correcte est exigée. Ça se passe donc à Warem, à l'Amnésia.
3: Et alors, du côté de Liège, hors carré, au Bar 80, une soirée techno et rétro avec Axel Baldi, et Kunix. De 23h à 6h du matin, l'entrée est gratuite.
1: À l'occasion des fêtes de Wallonie, déjà du côté de Beauvechain, il y aura un quiz musical ce vendredi dès 19h, suivi d'une soirée animée par DJ Pitou à 22h. Donc ça, c'est du côté de Beauvechain. Et puis encore un petit apéro à vous signaler, c'est du côté de Tavier ce vendredi, dès 17h jusqu'à 1h du matin, à la buvette du terrain de foot, c'est même jusqu'à 2h. Voilà, il y aura une ambiance musicale, bien sûr, cocktail, et de quoi boire et manger à l'occasion des apéros de Tavier. Et toi ici dans l'entité des Gueusés ce vendredi.
2: Et puis également au Trébuchet vendredi, une soirée Bad Girls avec de la musique chata, hip-hop, etc. Uniquement pour elle apparemment. Concours de twerk également au programme. Il y aura DJ K1 et puis apparemment un guest mystère qui n'est pas encore signalé. Il y aura des bouteilles à gagner, tout ça au Trébuchet ce vendredi 4 septembre.
3: Et alors à l'aventure dans le carré, Wild Axe All Night Long, une soirée techno, art techno, acide et industrielle. On fête la rentrée de 23h à 6h du matin avant justement une rentrée folklorique la semaine prochaine. L'entrée est gratuite et alors toujours une grande distribution de shots entre minuit et 1h.
1: Les oreilles French Rap is Gold, ce sera donc ce vendredi au DB Club du côté de Manage. Musique généraliste bien sûr pour Léris, avec bien sûr le rap français à l'honneur, le bon son de cette ambiance-là, une vraie ambiance club, donc du au DB Club. L'entrée sera gratuite donc ce vendredi pour cette soirée.
2: Et puis vendredi également au Rétro, à Lézine, bien également un événement, la Nuit des Légendes, qui revient avec DJ Joss, Jean-Luc Junior et Mike. Donc voilà, il y aura évidemment des souvenirs pendant cette soirée des années 70, 80, 90 et 2000. Donc ça va, on va dire, couvrir une très large plage de musicale. L'entrée est à 5 euros, les préventes sont... Ouais, l'entrée 5 euros uniquement en prévente et puis 10 euros sur place. Donc ça se passe, je le disais, à Lézine, la Rétro Discothèque, ce vendredi.
3: Et au Roudon à Charleroi, la Chemical Night. Pas de line-up pour le moment, les DJ seront annoncés le soir même, donc vendredi. Tout ce qu'on sait pour le moment, c'est que c'est un événement obscur, donc tenue obscure exigée, de noir vêtu vous serez. L'entrée est au prix de 7 euros pour les préventes et sur place, ce sera 10 euros.
1: Voilà, okay. On referme cette première partie de cette agenda soirée. Tiens, Pierre, un petit message qui passerait pour toi.
2: Oui, je pense, oui.
1: Je suis pas au courant, alors.
2: Je l'ai vu passer aussi.
1: Si c'est pas de Sandra.
2: Je sais pas, oui, Sandra Montand qui met bonsoir tout le monde et gros bisous à mon animateur préféré.
1: Ah bon?
2: Alors j'imagine que c'est moi puisque je suis de retour de vacances aujourd'hui. Alors si c'est pas moi, ben tant pis, je le prends pour moi quand même. Voilà.
1: Ouais, si on te dérange, on se casse, hein.
2: Ouais, ça va.
1: Ah,
2: moi,
1: Louis,
2: je reste,
1: qu'est-ce
2: moi,
1: que tu penses?
3: Je le pense, oui.
1: Je sais pas, et voilà, il nous cache des choses.
2: Allez, merci pour tous vos messages, en tout cas ça fait bien plaisir, et puis ça fait plaisir aussi au DJ, il y a beaucoup de messages pour le DJ, donc n'hésitez pas à continuer à en envoyer. On continue justement avec lui pendant une petite vingtaine de minutes, et puis il reviendra avec nous en studio, on fera un petit débriefing, on reparlera actualité, tout ça, comme d'habitude. Voilà, retour à la musique dans le Dance Floor System, sur votre radio, c'est tout de suite avec DJ Haika.
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1: Ah, ce petit remix de David Guetta à l'instant. Entre autres, si mes souvenirs sont bons et si je ne me trompe pas, c'est ça.
2: C'est juste. Voilà. Ah. Tout à fait juste. Tout à fait juste.
3: Attends, le patron, il se trompe jamais, quoi. Jamais, hein. Hein, Loïc?
4: Bah, il a raison, oui. Avec Kelly Rowland, si je ne dis pas n'importe quoi. Et oui, c'est en 2009.
1: Ouais, 2009, c'est ça que j'avais aussi en tête.
4: Oui, c'est en 2009, oui. Ah, c'est la deuxième qu'il avait fait après, donc il y a eu celle-ci. Et la suivante, encore avec Kelly Rowland dans son album, dans One Love, c'était en 2010, ça par contre. Dans One More Love même.
3: Ça remonte quand même alors, un petit peu.
4: Ah,
3: hein.
4: Bah.
3: Waouh.
4: Mine de rien, oui.
3: Ok. Bien, de retour en studio avec notre ami Haïka. Rebonsoir Haïka.
5: Bonsoir,
3: alors,
5: bonsoir.
3: Tout s'est bien passé de ton côté?
5: Oui. Alors, oui, super, super.
3: T'as reçu pas mal de messages, je sais pas si tu as suivi un peu les
5: un
3: conversations.
5: Un petit peu, mais pas à 100% en tout cas.
3: Franchement, bah, que du positif. Franchement, on t'aime, on t'adore, absolue. Voilà, quel plaisir de découvrir des jeunes pleins de fougue comme cela. Voilà, donc.
5: Bah, ça fait plaisir de recevoir ça. Merci aux copains, merci aux gens qui découvrent.
3: Voilà, exactement.
5: Voilà, c'est sympa de laisser un petit commentaire toujours.
3: Alors, pour rappel, oui, Haïka, c'est pas la première fois ici que tu viens dans l'émission Dancefloor System. Mais bon, tu viens de temps en temps régulièrement. Alors, on va parler un petit peu actualité justement, les prochains événements. Pour lesquels justement tu vas te produire, ça se passera où, ça se passera quand, est-ce que tu as fait un petit agenda comme ça pour
5: J'ai ce vendredi la Gardonne à Ozo, dans la commune de Durbuy. Où ça, je mixe là-bas chaque année parce que voilà, c'est des copains qui organisent et voilà, c'est toujours un super événement où on se marre toujours bien et il y a du monde et c'est toujours très chouette.
3: D'accord.
5: Et on mixe toujours avec des copains DJ, et ça c'est,
3: ah ouais,
5: ça,
3: c'est toujours
5: ça
3: sympa,
5: c'est quand même
3: vachement
5: sympa.
3: Ouais.
5: Y a un autre événement la semaine prochaine où je ne serai pas derrière les platines, mais le monsieur derrière moi bien. Mais je vais laisser.
3: Il en parlera tout à l'heure.
5: Le maître en parler tout à l'heure.
3: C'est ça,
5: mais je fais un petit teasing comme ça.
3: C'est bien.
5: Les gens
3: bien.
5: Restent jusqu'à la fin.
3: C'est bien. Ok. et sinon,
5: Pour septembre, rien d'autre, je pense. Si je ne me trompe pas, en octobre, j'ai à Louvnier l'Oktoberfest.
3: Ok.
5: Et je crois que c'est tout de tête, mais peut-être que j'ai d'autres choses. Désolé si j'oublie des gens.
3: Il n'y a pas de souci. Hein. Voilà. De toute façon, tu es présent sur les réseaux sociaux. Est-ce que tu annonces justement les événements
5: Bien sûr. En story sur Instagram, généralement.
3: Ok.
5: Donc mon nom, c'est Haïka le DJ. H-I-K-A-L-E-D-J.
3: C'est facile. Facile.
5: Tout simple.
3: Ok, le message est passé.
5: Exact.
3: Et puis d'autres réseaux à part Insta?
5: J'ai un peu abandonné ma page Facebook. Je me pose plus vraiment de trucs dessus. C'est vraiment à 100% sur Instagram.
3: Ok.
5: Quasiment.
3: Pas de SoundCloud ou Mixcloud ou?
5: Non.
3: Non. Ok.
5: Non. J'ai rien de posté là-dessus. En tout cas.
3: Ok.
5: Rien de récent. J'ai un Mixcloud, mais les mix datent vraiment de avant le Covid, donc.
3: Ah bah c'est bien si on veut revoir un petit peu.
5: Si
3: il y a
5: vous voulez
3: années,
5: rigoler, voir l'évolution. Moyen, voilà.
3: Ah non, j'ai pas dit ça, mais en même temps, moi, je suis retombé sur une ancienne clé USB chez moi où j'avais des mix de DJ qui sont venus ici, mais il y a aussi de. J'ai bien envie de réécouter comment ça se passait. Il y a.
5: C'est chouette de voir l'évolution.
3: Années,
5: hein,
3: voilà, c'est ça.
5: L'évolution,
3: ouais. C'est ça. Ouais. Donc, je vais garder ces enregistrements là très précieusement.
1: Bah nous, voilà. Le Dancefloor System, on en a depuis, voilà, on a commencé à l'émission en 2010, mais j'ai presque tous les sets depuis 2012.
3: Ici. Bah ouais, non, donc, ça fait un sacré historique.
1: Il y en a certains, quand j'ai renvoyé les trucs, ils disent, j'ai mixé ça à l'époque, j'étais si mauvais que ça, ou le style a changé. Voilà.
3: Ah bah oui.
1: Non,
3: mais...
1: je ne visais pas Loïc, hein, mais je.
5: Non, mais justement.
1: Il y en a deux que j'ai renvoyé. Mais je demande si je t'ai
4: pas
1: renvoyé.
4: Tu m'as tout renvoyé de la première fois que je suis venu, donc 31 octobre.
3: Et
4: c'est. Je me suis dit, waouh, je mixais un tel style à l'époque, en fait. Je me souvenais que je mixais ça, mais je ne me souvenais même pas des titres que j'avais joués à ce point, en fait. Ça
3: n'avait
4: rien à voir avec ce que je joue maintenant.
3: Comme quoi. Ça évolue et
4: comme quoi c'est...
3: Ouais.
4: Ça n'a plus rien à voir. À l'époque c'était Progressive House, Big Room, Future House, et maintenant je suis vraiment revenu à mes racines de mélodique techno, quoi.
5: Ouais, à fond.
3: Ah ben voilà, donc comme quoi, hein. Super. Ben oui, t'as, à propos, t'as une petite question, petit commentaire peut-être, Loïc, pour notre invité?
4: Bah, petit commentaire surtout, ben voilà, comme on l'avait dit avec Soraya ici, le petit Nevaïol remix, très sympa. Donc ici après, si tu veux me le donner, ce sera avec plaisir.
2: Il est et sur SoundCloud.
4: Il est sur SoundCloud
2: en téléchargement gratuit.
1: Bah, il va mettre 10 euros tout de suite. Hein.
4: Ouais.
1: Il va le modifier.
4: Parce que ça, franchement, oui. Sinon, oui, très très bon set. Il y a pas mal de titres que j'ai reconnus. Comme je disais, ça bougeait bien, quoi. La petite bounce comme ça, ça fait vraiment du bien. Rien à dire. Très sympa.
2: Merci du retour, c'est cool.
3: Non, franchement, c'était très bien. Donc, continue comme ça. Faut pas t'arrêter, continue sur ta lancée.
2: Oh bah, je ne compte pas m'arrêter tout de suite, en tout cas.
3: Ça va,
2: c'est super. Pas prévu.
3: En tout cas, grand merci d'être venu ce soir. Et puis, je sais pas si on a déjà une date prévue pour ton prochain retour, mais si jamais.
2: Pas de fixer, mais on peut en fixer une avec grand plaisir. Toujours merci pour le chaleureux accueil ici. C'est toujours avec plaisir que je viens ici, qu'on fait la route.
3: Ouais, c'est vrai que vous avez un petit peu de route pour venir.
2: Oui, bah, une heure, quoi. Mais voilà, c'est pas. Ça va, quoi. Et voilà, c'est toujours avec un grand plaisir qu'on vient ici et qu'on partage ce moment avec vous ensemble. C'est toujours avec grand plaisir, franchement.
3: Merci. Ouais, super, merci à toi et puis merci à tous ceux qui ont envoyé des messages justement parce qu'ils ont été nombreux ce soir. Donc merci à tout le monde. Alors l'émission n'est pas finie, les amis, restez bien connectés puisque dans quelques instants, on va avoir un autre DJ. Il nous faut installer un petit peu de matériel puisque voilà, on va continuer avec du vinyle ce soir. Donc voilà, les plaques, etc., elles sont sorties ce soir. Il faut un petit peu réinstaller, réorganiser le disco bar. Donc on va faire une petite pause comme d'habitude et puis on revient dans quelques minutes. À tout de suite.
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1: Ah, ça faisait du bien, ce plongeon en 1994 avec Thierry Moon Tracks et The House of House.
2: Ah, c'était bien ça. Je l'ai entendu samedi d'ailleurs.
1: Ah, ben voilà, justement. Ouais, soirée célibataire, t'as dragué sur du Thierry Moon.
2: Ouais, ben, ça marche bien. Enfin, ça, c'est sympa, quoi. La musique était bien, donc c'est pas plein.
1: Okay. Bref, j'imagine allez, danser là-dessus pour enlacer quelqu'un.
2: Ben ouais, enfin, en même temps, j'ai demandé au DJ quand est-ce qu'il mettait des slows, ils ont rigolé, donc voilà. C'est...
1: une soirée célibataire sans slow.
2: Ouais, et puis après, je leur ai demandé, et les farandoles, c'est pour quand? Ils ont encore plus rigolé.
1: Ben, donc... Pourtant, parfois, ils en mettent.
2: Oui, en fin de soirée. Très très fin de soirée. Ah, oui, mais là, à cette heure-là, on était parti. J'étais parti.
1: Vrai, tu n'avais pas l'autorisation.
2: Non, c'est pas ça, c'est qu'on était fatigué. Et puis, c'était pas moi qui conduisais. Donc, voilà, j'ai suivi le driver. Et puis, enfin, le chauffeur, pardon.
3: C'est dangereux.
2: Et puis, voilà. Allez, okay. De retour dans le Dancefloor System avec notre dernier invité de ce soir. Hein. Loïc, je te laisse le présenter peut-être.
3: Eh bien, ce soir, on accueille Ken Back.
4: Bonsoir, les amis.
2: Bonsoir. Comment vas-tu?
4: Je vais très bien.
2: Content de te revoir déjà, parce que ça fait...
4: Un peu moins longtemps.
2: C'est ça, j'allais le dire. C'était cette année.
4: Oui, tout à fait.
2: C'était cette année. Mais vu que les semaines, les mois passent à une vitesse, mais c'est
4: de la folie.
2: C'est incroyable, quoi. Donc voilà. Alors, il paraît, selon le DJ précédent, qu'il y aurait un événement possible dans les semaines prochaines. Est-ce qu'on peut en parler déjà maintenant, peut-être?
1: Dans les semaines prochaines, j'aurais dit dans les prochaines semaines.
4: Oui, enfin, c'est le 11 septembre, on y sera.
2: On s'en fout, quoi. C'est dans les jours à venir, quoi.
1: Mais toi, parler petit chinois, là, aujourd'hui.
2: Alors, désolé, mais j'ai plus aujourd'hui, j'ai plus parlé anglais que français. Donc, voilà, des formations professionnelles.
1: Ok. Les excuses sont bonnes pour s'en servir. Hein.
2: Ah bah, c'est la vérité. C'est la vérité. Donc, voilà, pardonnez mes erreurs de français.
1: Voilà, alors, devait déjà pardonner celles en néerlandais. Maintenant, en français, ça devient grave.
2: Je ne parle pas néerlandais. Je parle anglais. C'est pas la même chose.
1: Tu t'excuses parce que tu ne dis aucun mot en néerlandais.
2: Je ne m'excuse pas, je ne parle pas, donc c'est facile. Yeah. Alors, bon, okay. Tu nous as coupé là-dessus.
1: Ben oui, tu demandais, il y avait un événement lors des prochaines semaines à venir.
2: Alors,
1: tu vois, je t'ai écouté malgré tout.
2: Je t'en prie.
4: Voilà, le 11 septembre, donc j'organise une soirée Only Vinyl. Donc, au Cultura Liège, donc en roture. Mm-hmm. Et qui se prénomme Craft. Donc c'est en tout cas la part one. Mm-hmm. Et donc on invite Dave Davis avec aussi un ami à moi du bras bord Nikos qui vient mixer et Bioxide. Donc on est quatre.
2: D'accord.
4: On mixe que du vinyle. Donc on va quand même fort vers les 90s, mais on va quand même pimenter avec de la musique un peu plus récente.
2: D'accord.
4: Mais
2: okay.
4: 4 DJ, des vinyles et on ressort la Rodec.
2: Oh, ok. C'était pas toi qui étais venu avec une Rodec?
4: Si, avec mes platines et mes Rodec.
2: Ouais, il me semble bien. On a eu un DJ qui est venu une fois avec une Rodec. C'était toi.
4: J'avais mixé années 80. Donc
2: ouais. Ah, c'était quand même sympathique. Hein.
1: Moi, je vais lui rajouter un petit quelque chose. Tu fais ça le 11 septembre. T'as pas une idée une fois de venir avec un ou deux de ces DJ là. Mais voilà, mon français devient mauvais.
3: Il y a beaucoup de que ce soir.
1: Un mercredi soir et faire une spéciale vinyle.
4: Oui, Dave Davis, ça va être compliqué parce qu'il est en Suisse et il a un agenda hyper chargé.
1: On lui offrira des petits Suisses, hein, c'est pas un souci.
2: En même temps, s'il nous invite en Suisse, on peut venir.
4: Ah
2: hein.
4: Oui, de toute façon.
1: Bah, ouais, dans ce sens-là, oui, ça
2: voilà. Ouais, moi je veux bien, il y a pas de souci.
4: Il vient pour signer un track sur le label de Laurent Garnier.
1: Ouais,
4: et en plus, il a deux. Il est aussi bien
1: chargé. Ouais, mais il n'est pas tout seul, il y en a encore deux autres. Donc, voilà.
4: Oh, Bioxide, ça pourrait éventuellement se négocier.
1: Pas, c'est
4: on
1: une
4: lui
1: idée.
4: Demandera, on lui demande.
2: Ouais, si jamais, on fait une spéciale vinyle avec vous et pour 2027, ça pourrait se faire, non?
4: Ça, je peux poser la question tout à fait. C'est vrai que ça pourrait être sympa.
2: Ouais,
4: avec le line-up avec les copains.
2: On peut essayer, ouais.
1: Si voilà, il y a de la place, hein, tu peux inviter un autocar. Hein, il y a de la place ici, de la place à côté.
4: Non, on va loger un peu plus loin.
2: Voilà.
1: On a déjà eu 30 de personnes dans le studio. Enfin. Dans le studio, il y a à côté, parce qu'on ne sait pas mettre tout de même 30 derrière le disco bar, mais c'est déjà arrivé.
4: Si un deuxième événement aussi, ce serait vraiment l'idéal, on verra bien.
2: Ça va, ok, super. Alors pour ce soir, est-ce qu'il y a, j'imagine, vu que tu vas faire du vinyle, tu as déjà fait une première sélection de
4: oui,
2: disques,
4: oui,
2: de
4: c'est
2: plaques.
4: Ça. Donc, la dernière fois que je suis venu, j'ai joué très underground, vraiment très underground. Ouais. Ici, on va essayer quand même, il y en aura, hein, parce que ça reste quand même mon ADN, donc c'est la musique très expérimentale de l'époque, enfin, Détroit, d'avant nous, il fallait beaucoup d'acide en général.
2: Oui, je me rappelle de la dernière fois.
4: Je vais essayer d'en mettre un peu moins, mais c'est toujours compliqué parce que j'adore ça. Donc, mais j'ai pris quand même quelques hits de l'époque
2: D'accord.
4: pour cimenter l'histoire.
2: Super.
4: Et quelques morceaux un peu récents. J'espère arriver à le glisser à un moment donné. Donc voilà.
2: Ok. Je crois que tu avais posé la question la dernière fois aussi, mais avec le fiston, il a pas envie justement de se mettre au mix vinyle.
4: Ça, on en a déjà parlé deux fois.
2: Ouais.
4: Maintenant, le but un peu final aussi de recommencer les organisations, hein, parce que ça fait 30 ans que j'avais plus organisé une soirée, uh-huh. Donc créer un compte Instagram, un logo, c'est énormément de boulot. Après, ça en prendra peut-être moins parce que ce sera sur la route, quoi. Donc, mais le but final, ce serait peut-être bien de passer une soirée juste le fiston et le papa, quoi.
2: Bah oui, pourquoi pas. Et ou alors toi vinyle et lui
4: c'est ce qu'on avait toujours dit, donc on mixerait justement la musique actuelle, mettre à vous deux morceaux actuels avec deux morceaux de anciens, donc c'est...
2: ça pourrait être un concept intéressant, hein.
4: Ouais, et père et fils en plus, donc
2: à voir, quoi.
4: Bah voilà, moi je me relance dans l'organisation, mais c'est un but quand même à un moment donné que j'y arrive, hein,
2: D'accord. Ah ben ça va, super.
4: Ça va,
2: impeccable. Moi j'ai plus de questions. Je propose que, à moins que Loïc, tu aies encore une petite remarque, un petit.
3: Bah moi justement, je suis intrigué d'écouter ça au vinyle, donc j'allais laisser aller. Mais oui, j'écoutais surtout cette histoire de projet justement père et fils. Et moi ça pourrait être très intéressant aussi pour l'avenir.
4: Ouais. Bah, tout à fait. C'est... On a déjà quand même mixé quelques fois ensemble dans des événements, mais alors moi j'étais pas sur des vinyles, hein, donc c'était sur des CDJ tous les deux. C'était quand même des grands moments. Maintenant la musique qu'on jouait n'est pas spécialement. On jouait plus commercial, quoi, mais même déjà de partager ça, c'était
2: c'est chouette, hein, c'est... Ouais. En même temps, vous avez la même passion de la musique, la même passion du DJing. C'est juste le matériel, la manière de mixer qui est différente, mais bon.
4: Oui,
2: voilà,
4: maintenant je mixe
2: c'est quand même
4: DJ
2: super,
4: aussi,
2: quoi.
4: Je mixe la musique actuelle, maintenant. Oui, effectivement.
2: Le vinyle, c'est quand même ton.
4: Ah ben bah, j'ai 52 balais, moi j'ai.
5: Combien t'as dit
4: 52.
1: Oh bah ça va, il est bien conservé.
4: Non, c'est gentil ça. Vous ne faites gentil, Christophe.
2: C'est pas faux ça. Allez, sur ce, je propose que. Je t'accompagne à côté avant qu'il ne devienne méchant.
4: Ouais,
2: allez, à tout de suite et bon mix à toi.

0: Et une excellente soirée à toutes et à tous. Ne bougez pas, vous êtes dans le Dance Floor System. Il est 22h.
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1: Allez, deuxième partie de l'agenda des soirées, on va parler entre autres des soirées du samedi, Pierre.
2: Oui, on commence avec une soirée back to work, ça tombe bien, c'est moi aujourd'hui, retour au travail.
1: C'est pour ça que je te la laisse.
2: Les vacances sont finies, voilà, il y aura... Où est-ce que ça se passe déjà? Ben ça se passe au Trébuchet. Donc dans la Room One, il y aura de la musique All Style avec Jérôme S au platine. L'entrée est gratuite pour les membres avant minuit. Ça démarre à 22h30. Le dress code, comme d'habitude, chic and trendy. Donc ça se passe au Trébuchet. Ce samedi, une soirée back to work.
3: Et ensuite, on a une petite soirée au Off Club. Le Off Club, c'est l'ancien Othersize d'Outremeuse. Eh bien maintenant, ça a été renommé. Après une ouverture de folie la semaine dernière, on enchaîne avec une programmation avec des DJ bien de chez nous. Au programme Burning Jill, Scansfloor, Everhell et Velota qui seront là donc toute la nuit. Entrée gratuite de 23h à 1h du matin et plus d'infos sur le site offclub.be.
1: Ce samedi, du côté de Lindbergh, ce sera de nouveau les soirées mousse. Hein. Ce sera la dernière de cet été. Et pour ce samedi, il y aura une consommation offerte aux filles jusqu'à 1h du matin. Donc rendez-vous au Lindbergh Club du côté de Couvain ce samedi.
2: C'est la club thérapie, ça?
1: Non, c'est une qui s'est rajoutée entre temps, que tu n'as pas. On va parler de la club thérapie.
2: Ah, d'accord, ok, autant
1: que
2: pour
1: là,
2: moi.
1: Là, c'est au DB Club.
2: DB Club à Manage, exactement. Donc, une soirée club thérapie, je viens de le dire. Il y aura DJ Hades au platine. Qu'est-ce qu'il y aura? Ça commence dès 22h. Parking gratuit au programme Hits et Énergie non-stop toute la nuit. Voilà, ce sera l'occasion de faire une véritable thérapie nocturne. C'est le terme qu'ils emploient lors de cet événement Club Thérapie, donc au DB Club à Manage ce samedi.
3: Et du coup, on repart du côté de Liège. À Liège-Guimin précisément, la Train Station, la Urban Jungle reçoit Paloma. Donc Paloma, la fille du DJ Bob Sinclair, qui sera présente donc de 15h30 jusqu'à minuit. Événement de jour comme de soirée. Plus d'infos sur la page Urban Jungle. Mais tout ce qu'on peut vous dire, c'est que ça va vraiment déchirer.
2: Ok.
1: Voilà, du côté des Lessines, ce samedi, ce sera deuxième édition du festival Lessing. Hein. Mais voilà, je vous parle de tout le festival parce que tout simplement, il n'y a qu'une seule entrée pour participer à tout. Cela débutera à 14h avec Call Range. Hein. C'est un concert avec des types de téléphones. Jean-Louis Aubert, Louis Bertignac. Il y aura Tribute U2 également à 16h, à 18h. Ce sera le Tribute de Queen. Et puis à 20h, ce sera Mister Cover. Et puis dédiqué dès 23h. Attention, c'est 25€ en pré-vente et 30€ le jour même. Et c'est sur le site elessing.be.
2: Et puis à l'Amnésia, samedi également, un événement, une Full Black Ladies. L'entrée est gratuite de 22h jusqu'à 5h du matin. Le dress code, évidemment, c'est Full Black, donc totalement en noir. Le DJ set sera assuré par DJ Hustla. Ça se passe, je le disais, à l'Amnésia, à Warem, chaussée romaine, évidemment. Donc un événement Full Black Ladies ce samedi.
3: Et du côté de Kortenaken, l'électrice Zoo sera à nouveau présent. Le tout en plein air, musique en pleine nature, avec des DJ de grand renom tels que Hélène Alien, Marco Bailez, Laure Croft ou alors Rolando. Des food trucks, il y aura aussi pas mal d'animations. Et il est bien précisé, attention, Wild Animals.
2: Ou animaux sauvages.
3: Exactement. Les tickets sont disponibles sur le site electriczoo.be. Et ça se déroule du coup à Kortenaken, ici en Belgique.
2: S'il y a des tigresses, ça peut être sympa.
3: Ah, ça pourrait être pas mal.
1: Voilà, le Flak Dell aussi rouvre ses portes en cette saison. La carte de membre du Flak fait son grand retour. Le Cap et le Flak tous les week-ends. Hein. Le Cap, c'est tous les vendredis, ouverture des portes. Le samedi pour les Flak. Double drink et entrée gratuite jusqu'à 12h30 tous les vendredis et samedis. Et les cartes de membre est à 15€, valable 3 mois, qui vous permet de profiter de l'entrée gratuite. Que ce soit le vendredi ou le samedi. Et puis pour cette ouverture de ce samedi, de cette rentrée, ce sera Youngti qui sera derrière les platines.
2: Et puis au Phoenix à Floref, ce sera un événement pour la rentrée également. La rentrée se fait en blanc au Phoenix. Donc évidemment, dress code en blanc, une soirée blanche avec Folly J de 22h jusqu'à 5h du matin. L'entrée est gratuite jusqu'à 23h. Et c'est gratuit pour les filles jusqu'à 1h du matin. Il y aura des cadeaux spéciaux à la rentrée. Oui, pardon. cadeaux spéciaux rentrée, pas à la rentrée. Ouais. Ça va d'aller. Et puis pour les 10 premiers groupes de 5 personnes, le Phoenix vous offre une bouteille d'Eristoff Red. Voilà, donc il ne faut pas arriver trop tard si vous voulez profiter de cette offre. Ça se passe donc au Phoenix Club à Floreffe ce samedi 5 septembre.
3: Et du côté de Maasmechelen, le Booms Club organise un événement Booms Club Outdoor.
2: Outdoor.
1: Moi, je le fais mieux.
3: Ça, c'est pas mal. Eh bien, soyez prêts pour une nouvelle édition, une édition en plein air avec au programme un style techno, house, trance, speed garage ou encore disco.
2: Speed garage.
3: Et ouais. Wow. Aux côtés de Joy Other, Mr. Belt & Weasel, Elena Lowers, Groovy Tune, System Down ou alors Jelly Bot Fun pour ne citer que. L'événement est interdit aux moins de 18 ans et beaucoup plus d'un

0: Ça peut être sympa.
1: Ouais, ça peut être bizarre, ouais. J'ai même pas de brassard jaune ou de bazar ainsi, tu vois, donc c'est... Ouais, ouais. Bon, j'ai rien en fluo, quoi. Même pas une casquette fluo, donc c'est pour dire.
2: Moi non plus.
1: Donc faudrait investir là-dedans, peut-être. Ouais. Ou alors ils donnent peut-être des accessoires à l'entrée, fluo, peut-être. Je sais pas. Hein.
3: Des fois, ils mettent justement, oui, des... Comment dire, comme de la peinture fluo que tu peux te mettre sur le visage, ainsi, avant de pouvoir rentrer dans l'événement. Justement.
1: Ah ouais, du body painting.
3: Exactement.
1: Ça pourrait être marrant. Ok, sur ce, ben, on clôture l'agenda soirée et on retourne à la musique. Alors, on rappelle, on est en mode vinyle avec Kane Back, donc on en profite un maximum, les amis. Restez bien connectés, le Dance Floor System, c'est jusque 23h30 minimum. Donc, voilà, retour au fun, retour à la musique.
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0: Ah bien, on va pouvoir parler d'une petite news justement. Donc ici, on va parler de Anima qui dévoile en fait son EP ainsi que son label. Donc l'EP comme le label s'appelle Aiden. Donc pareil, c'est tout ce qui se passe en ce moment avec son festival, les news à ce niveau-là. Et alors, ben du coup, ici.
1: Excusez-moi, ça m'ennuie. J'ai le micro juste devant les yeux de Loïc, je sais pas le regarder quand il parle. Ça me gêne. Donc voilà, j'ai baissé le micro à côté de moi et là je le vois bien. Voilà, continue Loïc. Je le vois plus du tout. Merci Ben.
0: Et du coup, ici, bah, donc le label, comme je disais, comme la tournée, comme l'EP s'appelle Aiden. Donc toujours dans l'esprit mélodique techno et techno-mélodique, l'esprit bien tech. On va découvrir un tas de titres. L'EP est disponible toujours ici sur Beatport, sur Spotify, de tous côtés, en vinyle, et elle présente 15 titres. Les titres ont été tous joués pendant la tournée du DJ. Ce qui en conclut aussi, c'est que ce label est en train de mettre le dernier clou qui ferme le cercueil d'Afterlife, quoi. Parce qu'Afterlife, on n'en entendait pratiquement plus parler. Anima, il clôture vraiment ce chapitre apparemment de sa vie. Mais donc, en créant ça, il clôture aussi Tale of Us avec M-Rack.
1: Ok.
0: Donc, c'est déjà un gros tournant. Est-ce que déjà la carrière d'Anima, c'était autre chose? Oui. Laisser tomber M-Rack de son côté, c'est autre chose. Et il faut savoir que M-Rack lui-même a confirmé qu'il continuait Afterlife à petite dose, on précise bien. Et que, pareil, un nouvel album ou EP est en préparation pour octobre.
1: D'accord. Ok. Bonne nouvelle. Problème de casque, Christophe?
2: Oui, j'ai l'impression que de temps en temps, j'ai une oreille qui fonctionne moins.
1: Ah, c'est l'âge, ça.
2: Non, c'est pas l'âge. Merci, les gars. Voilà.
1: Il n'y a pas de souci.
2: Voilà, parfois, je suis en mono et parfois en stéréo, je sais pas.
1: Ah, oui, alors c'est le cerveau, alors. C'est pas la même chose. Voilà. Sinon, Loïc, encore des news à annoncer ou
0: Il y aura la petite nouveauté de la rentrée, comme j'avais dit.
2: Ce sera à
0: 23h.
1: Ah, ok, d'accord. Allez. Merci en tout cas d'être là. Merci de nous écouter. Merci pour vos nombreux messages. Alors, moi, je suis un peu déçu parce que Sandra n'envoie plus de messages. Je pensais que j'étais l'animateur préféré, mais bon, soit on n'a pas eu de réponse à ce message, donc soit. Il y a quand même encore Estelle qui nous envoie un petit olé Benja. Voilà. Et puis merci à tous les autres.
2: Voilà, moi j'ai deux, trois petits messages privés. Voilà, je vais profiter de mettre un bonsoir à Georges. Il y a également Marie-France, Fred ou encore Thierry. Et Estelle, pardon.
1: Ah bah Estelle, je viens de la citer.
2: Non, c'est pas la même.
1: Ah, c'est pas la même, ok.
2: C'est pas la même. Je viens de regarder, c'est pas la même photo.
1: Ah, mais moi, je n'ai pas les photos, moi.
2: Oui, mais moi, elle est sur le privé du dance floor.
1: T'as une photo privée d'Estelle?
2: Non. Je vois la petite bulle, là.
1: La petite bulle privée d'Estelle?
2: Oui. Comme ça. Et il y a Laura également, voilà. Par la même occasion qui nous a fait excellente soirée avec vous. Voilà.
1: Merci Laura. On passe une très bonne soirée tous ensemble. 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

0: Excellente soirée à toutes et à tous. Ne bougez pas, vous êtes dans le Dance Floor System. Il est 23h.
1: Yeah.
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1: Et avec notre dernier DJ aujourd'hui, spécial vinyle, vous le voyez si vous nous regardez sur twitch.tv ou via Facebook, et bien on a sorti les techniques, on a tout réinstallé. Et puis voilà, notre ami Kane Back, il met ses plaques et puis ça se passe bien quoi.
0: Ah, franchement,
1: moi j'aime bien.
0: J'aime bien. C'est un peu hypnotique le style comme ça. On vient d'avoir droit au classique de Jeff Mills avec The Bells.
1: Uh-huh.
0: Et ici, mais le côté très hypnotique, moi ça me plaît. C'est un bon petit style ça.
1: Ah, comme quoi il a pas mis que de l'acide comme.
0: Non, mais même. Ça m'intrigue.
1: Non, mais c'est vrai. Non, c'est sympathique. En tout cas, merci à tous d'être là. Merci de nous écouter. Christophe l'a rappelé en début d'émission. Oui, c'est vrai que l'émission a perduré pendant tout l'été. Mais ici, la nouvelle saison recommence. Et puis, on est avec vous jusqu'à la fin de la saison, quoi. Y compris pendant la période de Noël. Et puis il y aura encore une émission spéciale After, normalement, si je ne me trompe pas, Christophe.
4: C'est ce que j'ai entendu.
1: Il me semble aussi, hein, j'ai entendu. Il y a eu des bruits de couloir ici qui ont fait, qui m'ont...
0: C'est fou.
1: Ouais. Donc il se pourrait qu'au mois de janvier, il y ait encore une spéciale After Réveillon.
4: Ouais, le 1er janvier, quoi.
1: Voilà, donc restez bien branchés. On vous en dira plus dans les prochains mois. Mais ouais. Voilà, ça va...
4: Je suis en train de me demander si ça tombe pas presque un week-end, cette histoire-là.
0: Je crois que le premier tombe à vendredi. Donc du 31 au 1, je pense. Donc, que c'est du jeudi au vendredi.
4: Donc nous, ce serait du vendredi au samedi, alors. Parce que nous, on fait l'after réveillon.
0: Ouais.
4: Donc le réveillon avec 24 heures de retard.
1: Ouais. Et mine de rien, on va y arriver vite, hein.
0: C'est vrai.
1: Parce que
0: dans 4 mois, on y est déjà.
1: Voilà. Ah ouais, non. Tu vas dire, dans quelques semaines, il y a de la neige. Hein. Ça tombe.
4: Ça, je suis pas sûr.
0: Comme disait Ben, c'est bientôt carnaval. Hein, regarde comme il fait noir.
1: Exactement. Ouais, ça, c'est Ben. D'ailleurs, oui, bonsoir, Ben. Il est reparti. Merci d'être passé. Voilà. Allez, nous, on continue avec la musique, avec Kane Back, évidemment. Continuez à nous envoyer des petits messages, ça fait toujours plaisir. Et puis, on profite de la musique, comme tous les mercredis soirs, dans votre radio.
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0: 100% Dancefloor et on revient entre deux avec Loïc car voilà, petite nouveauté dans l'émission pour aujourd'hui, à partir d'aujourd'hui en tout cas. Il sera là toutes les semaines, c'est ça hein?
1: Non,
0: je croyais.
1: Mais j'avais cru comprendre ça aussi.
0: Ah
1: mais
0: ouais, ouais, ok, voilà.
1: Voilà.
0: Ah.
2: Toutes les semaines,
0: merci,
2: malheureusement.
0: Merci Loïc, c'est très gentil à toi. Voilà, tu pourras venir encore le vendredi, samedi, dimanche aussi. Oh. Hein.
1: Quand il veut.
0: Voilà.
2: Si j'étais plus proche, je pourrais, mais malheureusement, ben voilà.
0: Déménage.
1: Il vient d'acheter une maison, le gars.
0: Il a acheté au mauvais endroit, c'est tout.
1: Ah oui, ça c'est vrai, ça.
2: C'est vrai. Mais oui, si je pouvais venir, je viendrais toutes les semaines. Mais ici, bien voilà, ben, à toutes les... Ben, toutes les fois où je serai présent, il y aura ce nouveau concept, donc je vous parle de mon top 5 des musiques sorties la semaine précédente et cette semaine dans le
1: temps.
2: Donc qui sera disponible sur mon Spotify.
0: Ouais.
2: Et donc les titres, je pourrais les annoncer à chaque fois ici.
0: Ouais.
2: Alors ici dans mon top 5, voilà, donc le premier titre, j'ai ajouté donc une nouvelle de l'EP d'Anima dont on parlait avant. Mmh. Donc avec Son of Sound et Paste, donc c'est Prophecy. Donc titre mélodique techno assez attendu aussi. Mm-hmm. Ensuite j'ai ajouté Carl B et Carrie Golden pour It's Like This, pareil un titre tech house joué également donc par pas mal de DJ comme Kevin De Vries ou alors James Hype. Alors Colin The Journey, pour avoir vu Colin donc en live, il était ici à la plage ici en Belgique. C'était vraiment un beau live à voir. J'ai pu avoir ce titre là dans une de scènes promo. Je l'ai ajouté direct. Aplexo et Luff's Faces, qui est sorti chez Purified Records, label de Nora Empure.
1: Ok.
2: Pareil, donc assez deep house. Et alors, petit titre qui n'a rien à voir avec le calme, là on passe plutôt dans un monde un peu plus électro. On passe sur Nina Girachi avec iPod Touch, le remix de Madeon. Madeon qui était le DJ il y a 13 ans d'ici, qui avait fait le pop culture mix avec son Launchpad, qui avait été connu en mélangeant 41 sons, si je ne dis pas n'importe quoi, sur un Launchpad à l'âge de 15 ou 16 ans.
1: D'accord.
2: Et qui depuis a explosé vraiment, donc le DJ français. Qui,
0: ouais.
2: Il est parti vraiment très très loin.
0: Il a sorti aussi Your en 2015, Madeon.
2: Il a sorti son album, oui, je pense.
0: Non,
2: qu'il doit
0: un titre qui s'appelle Your également.
2: Oui, mais qui est dans l'album justement, je crois qu'il est dans son. Dans le Deluxe édition de Adventure.
0: Ça fait ça.
2: C'est ça, exact. Il est dans le Deluxe Edition de Adventure, son album.
1: D'accord. Ok, super, c'était le top 5 de Loïc de cette semaine alors.
2: C'est ça.
1: Ok, merci beaucoup Loïc en tout cas. Et puis, oui, tout doucement, on approche de la fin de l'émission. Donc, on va encore profiter un maximum de la musique de notre ami Kane Back. Et puis, on reviendra avec lui en studio d'ici quelques minutes. Hein. Voilà, on profite.
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0: bien oui, le Dance Floor System de retour ici avec Kane Back. Rebonsoir Kane Back.
1: Rebonsoir à vous.
2: Alors tout s'est bien passé?
1: Ouais, ça a été.
2: Ouais?
1: Ouais.
2: Franchement, fun.
1: Oui.
2: Hein
1: oui. Merci, ouais. C'est vrai?
2: Ouais.
0: Oui, oui.
2: Comme tu l'as dit, pas trop acide.
0: Ouais, très hypnotique.
2: Ouais.
1: J'étais un peu moins fort que la dernière fois, mais on va. Faut quand même avoir un peu de la musique accessible et
2: ouais,
1: faire
2: bien.
1: La publicité de ce qu'on va jouer dans le genre. Non, on entend un petit hit.
2: Non, c'est très bien. Moi, j'ai bien aimé.
3: C'est le genre qui va jouer le 11.
1: C'est ça. C'est voilà. Là-dessus qu'on
3: va. Justement, c'est le moment de rappeler ce rendez-vous du 11.
1: Donc, le 11 septembre au Cultura. Donc, la soirée s'appelle Craft. Tous les renseignements sur Beyond Analog avec le haut norvégien à chaque fois. Beyond Analog, donc ça, c'est le nom de mon organisation.
3: Le haut norvégien.
2: Qu'est-ce que c'est ça?
3: C'est quoi ça, cette bête-là?
1: Bah, c'est le haut avec le trait, si tu veux, en diagonale.
2: Ouais.
1: Donc,
3: ah, ok.
1: Pour faire un peu de design.
2: Le trait comme ça?
3: Comme il y a dans mon logo DJ.
1: Et puis, il part simplement en diagonale.
2: Ah oui, le zéro, tu veux dire?
1: Oui, c'est ça. Enfin, tu peux regarder la varus des joueurs norvégiens maintenant, quand ils sont derrière, s'il y a haut, bah, il y a toujours.
2: Des joueurs de foot?
1: Oui.
2: Ah, mais je ne m'intéresse pas au foot.
1: Ah, bah voilà. Enfin, bon, c'était pour donner un exemple.
2: D'accord. Okay.
3: Il était mais mauvais.
2: Dire, c'est le haut barré, quoi.
1: C'est ça, exactement. Okay. Donc les deux, dans Beyond et dans Analog. Et c'est aussi bien sur Insta que sur Facebook.
2: D'accord, ok. Bah, comme ça, on aura appris quelque chose aujourd'hui. Enfin, moi voilà. Surtout. Je ne pensais pas que ça s'appelait le norvégien.
1: Mais voilà, c'est quand on a décidé du logo avec, avec mon. En plus, d'abord du nom de l'appellation, on n'était pas encore sur le logo. Ça, c'est avec mon plus jeune, et on s'est dit, ça donne mieux comme ça.
2: Donc,
1: on l'a cherché. Donc,
2: Et donc, à part la soirée du 11 septembre, alors, il y a d'autres événements qui sont encore prévus avec toi ou bien, alors, c'est encore des trucs que tu vas organiser après? T'as encore des idées? T'as encore des projets ou...
1: Ça, évidemment, tu comprends bien. Je veux dire, c'est le premier projet. Il faut d'abord voir si ça va fonctionner.
2: Ouais.
1: C'est dans la petite salle Cultura. Évidemment, si ça fonctionne, il y en aura deuxième, troisième.
2: T'as déjà des projets pour la suite si jamais ça se passe bien pour ici, quoi?
1: Ah ben, on en a parlé tantôt avec mon fiston.
2: Ouais.
1: Donc, et puis j'aimerais quand même bien jouer à jour de la musique actuelle aussi sur des CDJ, de l'hypnotique techno, parce que c'est quelque chose que j'aime vraiment bien. Donc, mais si tu veux, dans mon idée, mais bon, là on suppose toujours. Hein, donc ici ça s'appelle Craft, c'est un premier nom et j'aimerais bien avoir, alors si tu veux, presque trois noms différents. Un pour jouer avec mon fils et un.
2: Qu'est-ce ça jouer,
1: mais bon.
2: Un nom bien signif.
1: Step by step. Non, top maintenant, il y a Kraft, donc c'est ce qui vient vers. C'est, au niveau allemand, si tu veux, ça représente la puissance, l'énergie.
2: Ouais,
1: évidemment, qui est une des maîtres pour moi, donc, que j'ai mixé il y a quelques temps quand j'étais venu mixer à l'année 80 ici. Donc voilà, et puis même à Liège, dans le temps, il y avait même la tour Kraft donc, du côté de Jupy.
2: Donc, ça va. Donc chaque concept aura un nom bien spécifique au concept.
1: C'est ça, mais en espérant que tout fonctionne à chaque fois.
2: Oui, ouais, ouais, bien sûr, on croise les doigts pour le 11 septembre, évidemment.
1: Ne m'oubliez pas de l'agenda la semaine prochaine.
2: Non, bien sûr.
4: On en parlerait bien.
2: Il faut noter la date, Christophe, effectivement. Il faut noter l'événement.
3: Il y a un petit event sur Facebook.
1: Envoie-moi
4: le lien. Il vaut mieux l'envoyer, comme ça on en parlera.
1: Oui, c'est ça. Donc j'ai fait un beau petit texte, en plus il est sympa.
2: Super.
3: Ah bah voilà.
2: En tout cas, grand merci pour le mix de ce soir et puis pour être venu, les amis. Hein, oui, le fiston l'a dit, c'est toujours un plaisir de venir. C'est toujours un plaisir de vous recevoir aussi.
1: Merci,
2: donc voilà, c'est toujours avec grand plaisir. Et puis chaque fois, on fait aussi des découvertes musicales parce que voilà, t'as passé des morceaux que moi, clairement, j'avais jamais entendu parler. Et puis musicalement, voilà, c'est des découvertes pour tout le monde, donc ça fait toujours plaisir. Et on passe toujours un super bon moment. Donc voilà.
1: Nous aussi.

0: Ouais, voilà, c'était ma première après mes vacances, donc je suis très content d'être revenu aujourd'hui et puis d'avoir partagé tout ça avec vous. Et puis, on est reparti pour une nouvelle saison, donc voilà.
1: Courage les amis.
0: Oh ben ça va bien se passer, ça va très bien se passer.
1: Ouais.
0: Voilà, un grand merci à vous. Plus rien à rajouter, que ce soit
1: Beyond ICA Analog, ou... Beyond Analog. Voilà. C'est tout ce que j'ai à dire le 11-19.
0: Ok. Et toi, Haïka, de ton côté, plus rien à rajouter
2: Venez la semaine prochaine au Cultura. Moi, je serai dans la foule. Donc voilà.
0: Ça va, ok. Le message est passé comme ça. Grand merci à vous en tout cas.
1: Merci à vous encore.
0: Un bon retour. Ouais. Et puis, vous revenez quand vous voulez. Hein. On peut peut-être regarder pour une date déjà pour l'année prochaine. Parce que c'est vrai que notre agenda se remplit petit à petit. Donc, il ne faut pas trop traîner. Voilà. Les amis, on va tout doucement. Ouais. Au revoir.
1: Voilà.
0: Il est 23h passé 35 minutes, on est en direct. J'avais oublié de le rappeler, tiens, qu'on était en direct. D'habitude, je le dis toujours qu'on est en direct, mais. J'ai un peu perdu le fil quand même après deux mois de. Sans animation, voilà, mais. C'est pas grave, je me suis bien amusé aujourd'hui quand même, donc c'est le principal. J'espère que vous aussi, en tout cas, vous avez bien profité chez vous. Merci en tout cas d'avoir participé pour tous ceux qui ont envoyé des messages. Merci d'avoir écouté et regardé peut-être. N'oubliez pas, on est là tous les mercredis soirs, donc rendez-vous dès mercredi prochain dès 19h pour le warm-up et puis à partir de 20h avec les guests DJ. Comme d'habitude, du fun, de la bonne musique, bonne ambiance, des super animateurs. Et puis du fun comme je le disais, voilà. Passez une bonne fin de soirée tout le monde, bon week-end à tous et à mercredi.
3: On vient mercredi.
1: Salut,
0: salut, salut, salut. Merci. Bye bye, merci Loïc.

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